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0: Bah, il la remercie hein, de l'avoir accompagnée à la gare.
1: Vous parlez sérieusement ou vous vous moquez de moi?
0: Bah non, il se moque pas d'elle, mais regardez, tous ces journaux, ces cigares, tout ça.
1: C'est... Ah, je manque d'originalité, c'est vrai. Savez-vous que nous nous séparons pour la première fois?
0: Oui, mais enfin, c'est pas très long. Et puis, il part que 15 jours.
1: Attendez un petit peu. Dois-je comprendre que vous...

0: voilà, vous avez une place tout à fait tranquille, sans voisine, sans vis-à-vis, personne pour vous déranger.
1: Ah, il espère que c'est un fumeur.
0: Oh, décidément, vous êtes incorrigible. Et moi qui pensais qu'un peu d'isolement vous aiderait à vous détendre.

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1: Et bonjour Georges.
2: Bonjour Arthur. Bonjour les gens. Va raconter l'histoire de Joey d'Ormonica qui a trouvé avec la polive Kim Camarot Simone Madné. Comme dirait l'autre, en voiture Simone. 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Fatigué d'avoir couru ça et là toute la journée, d'avoir joué 36 fois les visières qu'il connaissait par cœur pour faire danser, chanter, sauter une bande de sots et de sottes, qui lui avait donné 5 francs pour l'accompagner à gauche et à droite, le pauvre homme se dirigeait vers sa maison, son instrument sur le dos, pliant les chines sous la charge, comme si c'était un poids de 100 kilos. Arrivé à l'entrée de son village, au croisement d'une large route entre deux haies d'aubépines fleuries, il se laissa tomber au pied d'un vieux crucifix, qui, depuis toujours, semblait veiller sur la route et renseigner ceux qui étaient perdus. La nuit resplendissait de clarté, et le joueur d'accordéon n'était plus qu'un jet de pierre de sa maison. Mais notre homme voulait se reposer un petit moment, humer le bonheur de la campagne pour se remettre le cœur chargé de boissons avant de rentrer. Assis sur l'herbe dans la pleine lumière de la lune, dans un endroit si tranquille qu'on aurait entendu le bruit d'une fleur qui s'ouvre, ses couplets vulgaires qu'il avait joués toute la journée lui revenaient aux oreilles, lui faisant une tête comme un chaudron. Les femmes qu'il avait vues à moitié saoul, rattachant leurs cheveux, renouant leur tablier, levant la jambe au plus haut, Et les plus jeunes, qui ne tenaient plus sur leurs quilles, se laissaient aller sous les tables et les chaises, lui repassaient devant les yeux. Le tableau de cette bande de brigands qu'il avait diverti avec sa pauvre musique pour gagner 5 francs le poursuivait jusqu'au pied du bon Dieu. Il entendait encore la voix de ses ivrognes chanter à son oreille « Ah, le joueur d'accordéon, faut qu'il enrage, faut qu'il enrage !» Ce mauvais frais que les idiots chantiers pensent se faire admirer lui avait assaini comme un coup de pierre dans l'estomac et le pauvre homme ne pouvait l'oublier. Certes, notre homme ne valait guère mieux que les autres. Les ducs et les trucs lui étaient étrangers. Mais venir chanter à deux doigts de son visage « Ah, le joueur d'accordéon, faut qu'il enrage !» C'en était trop. Lui qui faisait ça par manque de travail s'en voulait de ne pas avoir abandonné ceux-là qui lui voulaient du mal. Se souvenant de quelques détails de cette journée, il fit un effort pour se redresser et regagner sa maison. Mais, voyant le crucifix que la beauté illuminait, faisant ressortir des ronces et des épines qui l'entravaient, son pauvre corps mutilé, il resta bouche bée, croyant entendre « Tu n'en verras jamais autant que j'en ai vu, et j'en verrai encore !» Piteusement, le joueur d'accordéon bougea sa casquette, ajusta son instrument et s'appuyant contre la haie d'aubépine. Il joua pour le bon Dieu cet air qu'il avait tant blessé toute la journée. Voilà, Médien. Arthur, c'est le moment d'une petite fauve. C'est l'heure d'aller aller. Elle vit Bernard in mode. Où est-ce, Steve, dans Titine? Ah, du sostel sol d'y bagne, Dieu me lève les dents. Ah, tant que vous y êtes, la vie pour les mènes. Voilà, Médien. Dieu vous dit à demain, quiz du. Et bon dimanche à Turton.
1: Bon dimanche à toi, Georges. Donc, effectivement, dans 15 jours.
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0: Bonjour Eric, bonjour à tous, bonjour à toutes.
1: Bonjour Cécile.
0: Eh bien, nous allons parler chiffon ce matin, Eric. Quelques chiffres d'abord. Le secteur de la confection, qui comprend aussi les chaussures et les accessoires, consomme chaque année 4% de l'eau potable disponible sur la planète. En 2025, l'industrie textile a émis entre 2 et 8%, c'est pas très très précis, mais enfin c'est important quand même, 2 à 8% des gaz à effet de serre de l'année.
1: Alors aujourd'hui, chacun de nous achète plus ou moins 60% de vêtements en plus qu'il y a 15 ans et les conserve moitié moins longtemps.
0: Un peu de gaspillage peut-être.
1: Ouais, ouais.
0: 68% des matières utilisées dans l'industrie textile sont des matières chimiques polluantes. Les engrais, depuis les engrais, les solvants, les teintures, les plastiques. Et environ la moitié de l'impact d'un vêtement sur l'environnement vient de son entretien. Donc ça, ça dépend du loup, la lessive, le repassage, amiloné, je crois qu'on fait plus trop. Mais on jette.
1: Alors l'industrie du vêtement et du textile emploie environ 75 millions de personnes dans le monde, soit 1% de la population mondiale totale. Les femmes représentent 75% de la main-d'œuvre mondiale. Le secteur de l'habillement concernerait 1 million d'emplois en France.
0: Donc une industrie importante. En 2013, l'effondrement du Rana Plaza au Bangladesh, je ne sais pas si vous vous souvenez.
1: Si je me souviens effectivement.
0: Voilà, a fait plus de 1100 morts. Et ce bâtiment abritait donc des ateliers de confection dans des conditions précaires. Alors, quelques définitions. On va parler de mode durable quand elle parvient à réduire son impact sur l'environnement. Par exemple, avec l'utilisation d'une énergie moins carbonée, la réduction de la chimie polluante, moins de déchets, moins de renouvellement de la garde-robe. On peut penser aussi à la réutilisation, la seconde main ou le recyclage des matières.
1: Alors le mode éthique est celle qui tient compte en outre des conditions de travail décentes pour les employés du secteur et qui respectent les animaux.
0: On parlera par contre de fast fashion pour une production très abondante de vêtements à bas prix, achetés en quantité mais vite jetés. Cette fast fashion, la production en tout cas, est surtout centrée dans les pays qui utilisent beaucoup d'énergie à gros impact environnemental, donc encore beaucoup d'énergie de charbon. Cette fast fashion ne propose pas ou peu de conditions de travail décentes. Elle se caractérise par un marketing agressif, mais efficace. Les collections tentantes se renouvellent toutes les 6 semaines en moyenne.
1: Alors, quelles seraient les améliorations possibles, Cécile ?
0: Alors, la première question qui vient à l'esprit, je pense, c'est est-ce qu'il n'y a pas des matières qui soient plus respectueuses de l'environnement ? On pense aux matières naturelles, le coton, la laine, la soie.
1: Ouais. Mais la production du coton consomme beaucoup d'eau, paraît-il, et énergivore lors de sa transformation. On pourrait donc privilégier le coton biologique, dit aussi organique, produit sans engrais, blanchi sans chlore, utilisant teinture végétale.
0: Alors d'autres filières comme le lin et le chanvre sont moins énergivores et peuvent être produits en Belgique, avec peu ou pas d'engrais. Mais ces filières sont en redéploiement, ça existait, ça a disparu, ça revient. En Belgique, en France, elles seraient donc à soutenir. Si on regarde les matières animales, comme le cuir ou la laine de matière animale, tout cela est issu de l'élevage et l'élevage relâche de grosses quantités de carbone. Une laine est dite respectueuse de l'environnement lorsqu'elle garantit le bien-être animal. Elle limite la consommation d'eau. Elle exclut les produits chimiques lors de sa transformation. Si elle est locale, bah c'est un plus aussi, mais il faut savoir que tout cela coûte pour le consommateur. On peut aussi privilégier le réemploi, le recyclage des matières, par exemple détricoter les pulls. Il y a moyen de récupérer la laine presque neuve en la passant à la vapeur, mais il faut retricoter alors après.
1: Ouais. Et alors en Belgique, une filière laine fleurie, soutenue par Natagora, provient de moutons qui entretiennent des réserves naturelles.
0: Oui, donc là, c'est un bon recyclage. Oui. Le cuir, lui, reste problématique puisqu'il cumule élevage et nécessité d'abattre les animaux. Et donc, pour le bien-être animal, c'est un peu raté. Alors, il y a des alternatives de cuir végétal, mais je ne connais pas encore très bien. Je crois que ça coûte aussi assez cher. Alors, toutes les matières, acrylique, nylon, polyester, toutes celles qui ont poly dans leur nom, contiennent des plastiques dérivés du pétrole. Beaucoup de chimie à la transformation et elles sont non biodégradables.
1: Ouais. Mais de plus en plus, on utilise des polyesters recyclés, du coup, beaucoup plus acceptables.
0: Et voilà. Donc, en résumé, quelques bonnes pratiques accessibles pour nous. La première règle serait d'acheter moins, mais mieux. On pourrait aussi apprendre à lire les étiquettes. Attention, il faut des lunettes en général, pour au moins être conscient de ce qu'on achète et privilégier les matières organiques certifiées bio. Attention donc, ça a toujours un coût, ou le recycler.
1: Alors, on doit aussi veiller à un entretien. Lessive qui prolonge le vêtement, laver moins chaud, moins souvent, laver à la main, si fragile, peu sale, éviter le séchoir qui use précocement, et veiller au choix et quantité des détergents.
0: Et rappelons que les matières synthétiques libèrent des microplastiques à chaque lavage. Alors, on pourrait peut-être se remettre au tricot crochet, qu'en pensez-vous, Eric ? À l'atelier crochet, à 49 Dives, pourquoi pas ?
1: Pourquoi pas ? On a la place.
0: On a la place, on va y penser. Voilà. À bientôt.
1: Merci, Cécile.

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1: Bonjour, c'est Elodie, médecin au Centre Luméa. Aujourd'hui, j'aimerais vous parler d'un service qu'on propose ici et qui fait vraiment une grande différence, le bilan de santé intégrative.
2: À quoi ça sert un bilan de santé ?
1: Eh bien, en tant que médecin, j'ai vraiment à cœur d'aider chacun à comprendre et à reprendre sa santé en main. Un bilan, c'est un moment qu'on s'offre, c'est environ une heure et demie, pour faire le point sur sa santé globale. On prend le temps de passer en revue les différents domaines de notre vie, de relier les symptômes, les petits signaux du corps, ceux qu'on éteint souvent parce qu'on n'a pas le temps de s'y attarder. Mais quand ces voyants s'accumulent, ils finissent par créer des déséquilibres plus profonds, qu'on appelle parfois les maladies dites chroniques. Ce bilan, c'est donc une façon de comprendre les causes profondes de ce qui se joue. Notre rythme de vie, nos habitudes, parfois même nos choix qui ne nous conviennent plus vraiment. La maladie, en fait, ça vient souvent nous inviter à repenser nos priorités. Et puis c'est aussi un temps d'accompagnement. On cherche ensemble vos propres solutions, à votre rythme, pour retrouver l'équilibre, une belle énergie et un élan de vie qui vous fait du bien.
2: Et quand on parle de bilan en santé intégrative, qu'est-ce que cela veut dire exactement ?
1: Eh bien c'est simple, on regarde absolument tout. Pas seulement le corps, mais toutes vos dimensions. Donc je vous questionne sur le sommeil, votre alimentation, votre qualité de relation avec les autres, le temps que vous prenez pour vous, votre lien à la nature, votre sentiment d'utilité dans le monde, la société. Tout cela a un impact direct sur votre stress, sur votre vitalité et même sur l'inflammation dans votre corps. Ensemble, on évalue ces différents aspects, on définit quelques petites actions concrètes à mettre en place pour tout rééquilibrer. Souvent, ça compense par quelque chose de très simple, planifier du temps pour soi. Et je dis souvent en riant que je suis plus planothérapeute.
2: Donc si j'ai bien compris, un bilan de santé en santé intégrative, c'est une démarche complémentaire et pas concurrente avec le médecin généraliste.
1: Tout à fait. C'est vraiment complémentaire avec votre suivi habituel chez votre médecin traitant, votre médecin de famille. Le bilan intégratif, c'est un travail de fond. C'est centré sur la prévention et la compréhension de votre santé globale. Donc ça se fait une fois par an, à chaque saison ou à vos grandes étapes de vie. Votre généraliste, il reste bien sûr votre médecin de référence pour le quotidien, les traitements, le suivi médical. Et ici à l'UMEA, on met d'ailleurs un point d'honneur à travailler main dans la main avec eux pour que nos approches soient cohérentes et se complètent vraiment. Et puis d'autres professionnels peuvent aussi vous proposer ce genre de bilan. Un médecin évidemment aura une vision clinique, physiopathologique, les causes et les conséquences, pourra vous proposer des analyses, des examens complémentaires et aussi des séances remboursées par exemple de kinésithérapie. Un naturopathe se focalisera peut-être davantage sur l'hygiène de vie avec sa propre expertise. Dans tous les cas, chacun des praticiens qui vous proposera un bilan de santé avec sa spécialité aura la même intention, vous considérer dans votre globalité et vous orienter, si besoin, vers d'autres soins complémentaires.
2: Est-ce que tout le monde peut demander un bilan de santé ?
1: Oui, tout qui en a l'élan. On amène bien les enfants à la visite médicale, les salariés ont droit à aller à la médecine du travail. Et vous ? Est-ce que vous prenez le temps de faire vraiment le point sur votre santé, votre énergie, votre équilibre de vie ? Souvent, on attend d'être fatigué, épuisé ou que la maladie nous arrête. Et pourtant, la santé, ça reste notre capital le plus précieux. C'est notre véhicule dans ce monde. Dans certaines cultures, comme en Chine, on consulte son médecin régulièrement, tant qu'on va bien pour le rester. C'est exactement ce qu'on souhaite ici. Prendre soin de soi, avant que le corps ne vous y oblige.
2: Et quel est ton rôle au Centre Luméa ?
1: Mon rôle au Centre Luméa, parmi toute la belle équipe, c'est vraiment d'accueillir chaque personne qui souhaite faire le point sur sa santé et profiter d'un accompagnement pluridisciplinaire. Donc on commence par évaluer les ressources de chacun, les besoins. Parfois je prescris une prise de sang ou une autre analyse pour être encore plus précise dans le parcours le plus juste qu'on va co-construire ensemble. Ça peut être d'abord du travail psychocorporel pour se détendre, se reconnecter à son corps. Et puis peut-être un soin énergétique pour relancer l'énergie vitale. Et puis par exemple après un accompagnement en coaching pour ajuster ses choix et son hygiène de vie.
2: Et quelles sont les spécificités du Centre Luméa ?
1: Bien d'abord, c'est un centre qui est vraiment chargé d'une merveilleuse énergie. C'est très beau, c'est en pleine nature, c'est ressourçant, apaisant. Et c'est ressourçant pour nous en tant que professionnels de la santé, mais aussi pour tout qui y vient y consulter. Ensuite, c'est une équipe de professionnels qu'on a choisie pour leur bienveillance, leurs compétences et leur complémentarité. Et surtout, une approche profondément humaine où chacun est accueilli dans sa saison, dans toutes ses émotions, dans ce qu'il vit et sans jugement. Notre mission, c'est vraiment d'aider chacun à se choisir, à créer autour de soi une équipe bienveillante et à cheminer vers une santé plus globale, un mieux-être durable, un plein épanouissement. Voilà, c'était Élodie pour le Centre Luméa. Prenons soin de nous, vraiment.
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Alors au programme, une cinquantaine de peintures à l'huile et à l'acrylique où fleurs éclatantes, paysages inspirants et émotions personnelles se mélangent dans un véritable feu d'artifice de couleurs. Derrière ces œuvres, il y a le parcours touchant de Galina Zaitova, artiste d'origine ouïghour, arrivée en Belgique avec sa famille après avoir fui les discriminations au Kazakhstan. Aujourd'hui, elle retrouve pleinement sa passion pour la peinture et nous ouvre les portes de son univers artistique où Moulin Banal, rue du Roi Chevalier à Teux, et bien samedi 30 et dimanche 31 mai, de 11h à 18h, l'entrée est libre. Une belle idée de sortie pour les amoureux d'art de couleur ou simplement pour ceux qui veulent s'offrir un moment inspirant le temps d'un week-end. Fleurs et paysages à découvrir, les œuvres de Galina Zaitova.

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1: Romain Cabé, bonjour.
2: Bonjour Jean-Luc.
1: Comment ça va ?
2: Ça va bien et toi ?
1: Ah oui, le soleil, le ciel bleu, ça fait du bien.
2: Oh oui, et un bon petit verre en terrasse aussi pour toi.
1: Ah oui, oui. Des envies de barbecue, non ?
2: En effet.
1: Des envies de sortir la moto ?
2: Des envies de promenade, oui.
1: Ah oui. Justement, comment ça se passe ? Envie de ressortir la moto du garage, mais est-ce qu'on peut le faire d'un moment à l'autre, comme ça, maintenant, spontanément, tout de suite ?
2: Alors, on peut le faire, mais évidemment, il faudra vérifier si on est en ordre tout ce qui est administratif, et les assurances font partie de cet administratif, évidemment. Hein.
1: Les taxes également.
2: Et les taxes également, la plaque, l'immatriculation, etc.
1: Je me suis laissé dire que Solidas a été fort sollicité en question, justement, en rapport avec la moto.
2: C'est
1: justement,
2: ça,
1: quelles sont les questions qui sont le plus souvent citées ?
2: C'est ça. Ben, cette semaine, on a fort été questionnés parce qu'évidemment, aujourd'hui, super temps, et qui dit ce top temps extérieur dit des questions toute la semaine vis-à-vis des quads, des motos. C'est vrai qu'il y a les quads aussi, on parlera ici.
1: Les choppeurs.
2: Surtout des motos, exactement, les choppeurs. toutes sortes d'engins permettant de prendre l'air. Donc, il faut toujours faire attention. Il y aura deux volets. Il y a vraiment vis-à-vis de l'immatriculation, logiquement, si on a une plaque, c'est qu'on est en ordre d'immatriculation. On peut avoir rentré sa plaque chez l'assureur, c'est toujours la grande question. En fait, en assurance moto, c'est le premier sujet qu'on va aborder, c'est que durant l'hiver, les gens n'utilisent pas la moto. Alors, ils nous questionnent assez souvent pour réduire leurs primes sur cette période-là. En fait, on a la possibilité de le faire dans certaines compagnies. On récupère la plaque de la moto, on la laisse chez nous, on la stocke au bureau et donc on suspend la prime d'assurance sur cette période-là.
1: D'un jour à l'autre,
2: oui. Maintenant, attention que c'est quelque chose qui était fort fait dans le passé. Il y a de plus en plus de compagnies qui ne l'autorisent plus. Voilà, c'est un peu encore les petits avantages qu'un courtier peut apporter parce que voilà, on peut négocier sur certains cas avec les compagnies. Il faudra quand même se dire que c'est le genre de choses qu'on pourra faire sur des durées plus ou moins longues, mais on ne va pas garder une plaque juste pour 2-3 semaines, même un mois. Voilà, un hiver et un automne potentiellement complet, on le fera. Ça a l'avantage donc de suspendre la prime d'assurance sur cette période-là, mais on rappellera que la taxe est toujours due vu que la plaque n'est pas radiée.
1: Mais la taxe reste annuelle ?
2: Alors, on a la taxe toujours en véhicule. Il y a deux types de taxes. Il y a la taxe de mise en circulation. Ça, c'est à chaque fois qu'on va immatriculer un nouveau véhicule. Donc, même si on garde la même plaque du véhicule précédent, quand on met sur la route une nouvelle personne, un nouveau propriétaire, met un nouveau véhicule ou en fait un nouveau véhicule pour lui qui peut être aussi un véhicule d'occasion, automatiquement, il y a une taxe de circulation. Ça, c'est un one shot. C'est une taxe qu'on ne paie qu'une fois à la mise sur la route. Et puis alors, il y a la seconde taxe qui est la taxe de circulation annuelle. Ça, de fait, elle est annuelle, il faut la payer chaque année. Quoi.
1: Oui, mais alors, moto, l'équipier derrière, ou si on est en sidecar ou autre véhicule, là, les assurances, elles vont pour le véhicule, mais elles vont également pour les personnes.
2: C'est ça, c'est une excellente question. Donc, on a toujours, il faut reprendre cette notion de responsabilité civile. Hein. La garantie de base, en fait, en véhicule, c'est comme en auto, cette RC ne couvrira jamais le conducteur. Hein. On rappelle qu'une responsabilité civile, ça paie les dommages qu'on cause aux tiers, mais ça ne paiera jamais les dommages qu'on se cause à soi-même, au final. Donc, le conducteur jamais couvert par l'ARC, les passagers, bien, ils sont considérés comme des usagers faibles. Donc, pris en charge par la responsabilité civile, garantie de base. Pour le conducteur, lui, ça sera identique qu'en auto. On pourra souscrire ce qu'on appelle une individuelle accident motard. Du coup, c'est une extension de l'individuel conducteur auto qui va le couvrir pour toutes ses lésions corporelles s'il chute ou bien s'il est percuté, qu'on ne retrouve pas le tiers responsable, ce genre de choses.
1: Un véhicule sur quatre roues doit être en règle d'autosécurité pour l'assurance et pour la police.
2: Tout à fait.
1: Et une moto, comment ça se passe ?
2: Idem. Donc, c'est ça, oui. Vraiment, vis-à-vis des motos, ça reste un véhicule qui est sur le contrôle administratif pour une moto restera identique à un contrôle administratif pour une auto. Hein. C'est un véhicule qui est sur la route, il est sujet à des normes aussi. Donc,
1: dans le garage, une vieille moto avec beaucoup de poussière, c'est un ancêtre. Mm-hmm. Est-ce que les motos sont considérées comme ancêtres comme les voitures et doivent être assurées différemment?
2: C'est ça. Alors, on a aussi des plaques ancêtres. On rappellera que la différence, elle est surtout d'un point de vue assurance. Quand on parle d'un véhicule ancêtre en auto, on va surtout avoir une différence tarifaire. Pourquoi ? Parce que par définition, un véhicule ancêtre sera considéré comme étant un véhicule complémentaire au véhicule principal. Alors la moto, en fait, par définition aussi, en toute logique, elle est considérée comme un véhicule complémentaire, un second véhicule. C'est pas le véhicule qu'on utilise tous les jours. Alors, il y a des personnes dont la moto est le véhicule principal. En hiver, ils s'arrangent différemment. Et donc, d'un point de vue tarifaire, assurance, ça a quoi comme impact ? Ben, très souvent, quand vous allez questionner votre assureur pour avoir la prime d'une assurance moto, sa première question, ça va être... Oui, mais votre auto, parce que qu'est-ce qu'il va rechercher ? Il va chercher ce qu'on appelle une prime couplée, donc une prime réduite pour la moto, vu que, en toute logique, on ne roule pas avec la moto quand on est en train de rouler avec la voiture, et inversement. Si on n'a qu'une moto, alors on paiera une prime pleine hein, qui coûtera un petit peu plus cher par définition. Et donc l'ancêtre, c'est un peu le même principe. Quand on a un ancêtre, on paie une prime réduite parce que l'ancêtre est plus souvent au garage que sur la route, en toute logique. C'est pas un véhicule qu'on utilise quotidiennement.
1: Nous ne sommes pas loin des frontières allemandes, luxembourgeoises, hollandaises. On passe la frontière. Incident de parcours, un petit accrochage, voilà, il y a des choses qui changent.
2: Alors, c'est comme toujours, ça sera... Là, on retombera, c'est le volet qu'on veut voir juste après, c'est les garanties qu'on conseille sur les assurances moto, mais comme toujours, il y aura alors le gros intérêt d'avoir une protection juridique, parce qu'on rappelle que quand on fait un accident avec un Belge, hein, un autre véhicule immatriculé en Belgique, il y a des conventions qui s'appliquent, qui s'appellent les conventions RDR, de règlement direct, ça va très vite, parce qu'en fait, votre assureur étant certain de récupérer ses sous pour faire simple, il est certain de récupérer ses sous vu que la compagnie adverse est conventionnée, car elle est belge tout comme lui, mais il va vous avancer l'argent, donc il vous avancera l'argent tout de suite vu qu'il sait qu'il le récupère de l'autre côté. Par contre, quand on a un sinistre à l'étranger, c'est pas le cas, on n'a pas de convention, donc tout est plus lent.
1: Attention, parce qu'on est vite en Hollande, on est vite en Allemagne.
2: On est vite en Hollande, et vite au Luxembourg, et même potentiellement en France, on est totalement d'accord. Donc la protection juridique, très très importante, parce que c'est elle qui va gérer le dossier de A à Z quand on a un sinistre avec un tiers étranger, ou alors c'est qu'on a une full omnium, et la full omnium interviendra, et c'est notre compagnie qui paiera les dommages. Mais on rappelle qu'en full omnium, il y a toujours une franchise. Bref, en résumé, la protection juridique ultra importante, mais bon, on l'a déjà cité à de nombreuses reprises. Voilà.
1: Moteur, on parle puissance, les changements de tarifs, moto, c'est pareil ?
2: C'est ça, ça sera identique. Alors on regardera principalement les cylindrées sur les motos. Pour les garanties Omnium, évidemment, ça sera la valeur comme toujours. L'âge jouera aussi. C'est les mêmes critères que pour les autos. Certaines compagnies tarifieront quand même sur les kilowatts, mais la majorité, ça sera sur la cylindrée. Mais pour rebalayer nos garanties de manière générale, donc la RC, c'est comme toujours, le code postal afflue un minimum, l'âge afflue un minimum. On a notre garantie de protection juridique, ça le tarif il sera souvent identique de l'une à l'autre. On rappelle qu'on conseille de le placer en compagnie séparée en passant par votre courtier, comme toujours, pour avoir une indépendance dans la gestion du sinistre. Tout ce qui est garantie Omnium, ça sera comme en auto aussi. La variable, ça sera la valeur catalogue. Et puis alors, on en arrive aux deux dernières garanties. La divise de l'accident, si vous vous blessez, si vous chutez, dont on a parlé tout à l'heure. Et l'assistance, si un jour vous devez être remorqué parce que panne.
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1: Quelque chose me dit qu'on va nous répéter ces coordonnées. Exact. Romain Cabet, à bientôt, un grand merci.
2: À bientôt, merci à toi.
1: Au revoir.
2: Salut.
1: Et bon week-end.
2: Toi aussi.
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1: Ce matin, ou ce début d'après-midi, sur Radio 4910, on va s'intéresser à l'avenir du patrimoine spadois avec une invitée incontournable de la vie locale, Alda Gréoli. Bonjour.
2: Bonjour, bonjour à chacune et à chacun.
1: Alors, première échevine à Spa, en charge notamment des travaux, du patrimoine, des affaires économiques, de la culture, des biens communaux, des concessions, des cimetières et des cultes. Hein. C'est tout ça.
2: C'est tout ça. C'est tout ça. Et c'est passionnant.
1: Voilà, bah, oui, j'imagine. Et justement, bah, avec toutes ces compétences, quelle est votre vision globale pour Spa aujourd'hui?
2: En fait, quand on veut parler de la vision globale pour Spa, il faudrait qu'on ait une interview d'une heure, deux
1: oui,
2: heures, trois
1: clairement,
2: heures.
1: Clairement.
2: Mais d'une manière générale, je pense que notre vision pour Spa est d'abord une vision pour les Spadois et les Spadois, c'est-à-dire un bien-être dans Spa. D'où la volonté de rénover un certain nombre de lieux, d'où la volonté aussi de se rénover non pas seulement des lieux, mais aussi des liens entre les lieux. Nous avons à Spa, je le dis souvent, des perles. Il est aussi important de les enfiler sur un collier. Et donc, pour qu'on puisse franchement porter Spa tous ensemble. Et donc, c'est vraiment à la fois une vision d'un certain nombre de lieux et d'un lieu de patrimoine, non seulement le patrimoine de la nature, le patrimoine de l'eau, mais aussi le patrimoine architectural. Et par ailleurs, c'est une circulation dans Spa, c'est un bien-être dans Spa, c'est le vélo dans Spa, c'est le piéton dans Spa, c'est la voiture acceptée, tolérée, parquée correctement dans Spa pour qu'on puisse vraiment y vivre de manière plus agréable.
1: Et donc j'imagine à ce moment-là que les grands chambardements patrimoniaux qui sont prévus sont liés à tout ça, j'imagine.
2: En fait, quand on regarde notre patrimoine spadois, si on ne s'y attaque pas de manière globale, et j'emploie à dessein le mot attaquer, alors il va vraiment dépérir et on risque de le voir mourir. Donc oui, il y a un certain nombre de choses qui se sont faites dans les dernières années. Je pense à la rénovation de la galerie Léopold II, par exemple, où nous allons finir maintenant la rénovation du pavillon Marie-Henriette. Mais il reste des lieux emblématiques. Et par ailleurs, il y a des lieux qu'il faut pouvoir se réapproprier en tant que Spadois pour y vivre, nous, et pour permettre aussi aux touristes, aux curieux, aux curistes de se les approprier aussi. Et je pense au Vauxhall, je pense à l'hôtel britannique qui est fondamental dans l'histoire de la Belgique, voire dans l'histoire du monde, mais aussi des lieux en ville comme la Villa Royale et où, évidemment, l'hôtel de ville actuel.
1: Alors, bah justement, concrètement, parlons justement de ces changements, le déplacement de l'hôtel de ville, entre autres, qui fait couler beaucoup d'encre, mais justement, ça m'intéressait de vous avoir ici pour justement avoir la voix officielle, si je puis dire, parce qu'effectivement, on parle de beaucoup de choses, mais voilà.
2: Je ne sais pas si c'est la voix officielle, mais c'est en tout cas la voix d'un projet.
1: C'est ça.
2: Celui d'une majorité et celui de deux groupes politiques forts dans Spa. Alors, pourquoi est-ce que c'est la voix de cette majorité et pourquoi est-ce que c'est la voix d'un projet? Parce que vous ne pouvez pas, et c'est ça qui est vraiment malheureux dans les débats actuels, outre le fait qu'ils polarisent les gens les uns contre les autres, plutôt que de construire la vie en commun que nous souhaitons construire. Et donc, vous ne pouvez pas isoler le dossier de l'affectation de l'hôtel de ville actuel, dont je rappelle tout de suite qu'il n'est pas question de le vendre et qu'il n'est pas question de le désaffecter d'une affectation publique ouverte aux Spadois et où des cérémonies encore officielles comme des mariages pourraient continuer à s'y dérouler. Mais par ailleurs, si vous isolez ceci sans parler du reste, en fait, vous ne donnez pas une vision de Spa. Et je voudrais faire une comparaison, si vous me le permettez. Je vous propose d'aller dans l'histoire et de prendre une vision de Spa vers 1850. Et puis de reprendre une même carte, des mêmes dessins, avec une vision de Spa vers 1920. Vous ne verriez ni le casino, le centre culturel, ni l'hôtel Les Bains, ancien centre thermal. Vous ne verriez pas ça.
1: Non, c'est clair.
2: D'accord ?
1: Oui, c'est clair.
2: Et donc, si à un moment donné, il n'y a pas des gens, il n'y a pas une prise de responsabilité de politique pour se dire, l'avenir de Spa passe aussi par une rénovation qui permet de mieux le comprendre, de mieux affecter des bâtiments qui, pour certains, je pense, au Vauxhall, sont désaffectés depuis plus de 35 ans. Avec une grande partie qui est en train de tomber en ruine. Donc le cœur du projet de notre réflexion, ça a été d'abord de se dire, il faut sauver le Vauxhall. Et pour sauver le Vauxhall, il faut aller chercher de l'argent. l'argent que nous avons à Spa, puisque c'est une commune riche. C'est une commune qui va encore, en 2025, arriver avec un compte maintenant ici, début d'année, avec plus d'1,5 million de bonis. C'est une ville qui a 2,5 millions de réserves dans le budget extraordinaire, c'est-à-dire dans le budget des travaux. Donc oui, Spa est capable de faire face aux projets que nous proposons. Et par ailleurs, quand on veut sauver le Vauxhall, il faut donc prendre l'argent ou utiliser une partie de l'argent que nous avons à Spa. Mais ici, il faut trouver un investisseur privé et il faut des accords avec la région wallonne et avec la communauté française. Et donc, il faut un vrai projet. Et le projet d'un musée dans l'aile contemporaine, pas dans l'aile historique. L'aile historique restera avec une salle d'exception. Dans l'aile nouvelle, avec une construction à l'arrière, permet d'aller, je veux dire, mobiliser les forces autour de nous, à la fois privées et de la région et de la communauté. Et donc, c'est la base de la réflexion. À partir de là, nous avons le Britannique. La communauté française va le quitter en tant qu'internat très bientôt. Nous ne pouvons pas le laisser dépérir. Il a été entretenu par la communauté. C'est le moment ou jamais de le réaffecter à quelque chose de public et de spadois, lui qui fait partie de notre histoire. Et donc, quand vous réfléchissez comme ça, il y a évidemment la Villa Royale, alors qu'il n'aura plus le musée à l'intérieur. Et donc, sa valorisation en lien avec le nouveau centre administratif que nous reconstruisons à l'arrière, à la place d'un chancre, hein, faut-il le rappeler, hein, aussi. Donc, le nouveau centre administratif que nous reconstruisons, avec la volonté du gouvernement wallon que les communes en dessous de 15 000, voire 20 000 habitants fusionnent CPAS et administration communale d'ici 2031, tout ça fait que cette réflexion a du sens. Par ailleurs, et je veux aussi le dire parce que Spa est une ville de commerce, quand vous mettez l'hôtel de ville au pied de la gare, près d'un rond-point, avec un parking de 200 places à l'arrière, vous allongez la ville. Vous allongez la ville et donc vous rendez plus attractif la rue Royale et l'avenue Rena Street en complément de la place du Monument et de la place Verte, et ainsi que de la rue Servet et, je l'espère, de la rue des Écomines. Et donc vous avez un cercle au centre de Spa qui s'allonge sur l'avenue Rena Street. Et donc, vous rendez de la puissance commerciale aux commerçants qui s'y installent. Et donc, il y a aussi une volonté, quelque part, d'avoir une vision qui n'est pas, comme je le disais, uniquement sur les perles, mais aussi sur le collier. Ouais. Et donc, c'est ça qui nous anime.
1: Ben oui, clairement. Et c'est vrai que la comparaison avec 10 sur 50 est vraiment bonne, parce que quand on s'intéresse effectivement à l'histoire de Spa, il y a eu le vieux Spa des origines et puis la construction du nouveau Spa est effectivement un geste fort qui a complètement fait ce que Spa est actuellement.
2: Et
1: effectivement,
2: à la fin du 19e et au début du 20e, s'il n'y avait pas eu Spa attraction et Spa expansion, il n'y aurait pas non plus eu cet engouement, quasiment cette opération immobilière pour construire ce que nous connaissons aujourd'hui et qui est un joyau pour nous aussi, c'est-à-dire nos villas spadoises, toutes les villas anglo-normandes que l'on retrouve à Spa et qui est vraiment une des spécificités aussi. Donc tout ça, à un moment donné, avoir une vision globale et pas isoler un bâtiment sans avoir... C'est quoi la ville où on a envie de bien faire vivre les Spadois? Et je pense qu'en faisant ça, en tentant de faire ça, Je ne dis pas que c'est la meilleure idée, je ne dis pas que nous sommes les seuls à avoir la meilleure idée. Je dis simplement qu'on a une idée cohérente, un projet cohérent qui permet de mobiliser à la fois les deniers publics au niveau de la région et de la communauté française, ainsi que les deniers privés, et qu'ensemble, en faisant ça, plus avec le SPW, la traversée, et vous savez que c'est compliqué, c'est vrai que c'est compliqué des grands chantiers, mais quand on voit le résultat sur l'avenue Rena Street, quand on voit les résultats sur la rue de la Poste, on comprend ce que ça veut dire, mieux vivre dans une ville avec plus de piétons admis et plus de vélos admis.
1: C'est vrai que quand on compare avec d'autres villes, Papastère aussi est en train de finalement construire son centre administratif avec son ancien hôtel de ville qui restera hôtel de ville pour justement les cérémonies d'apparat, les mariages, des choses comme ça. Donc c'est finalement aussi la même logique, hein, donc c'est clair.
2: Et puis c'est une logique aussi, enfin, je dis toujours à ceux qui le veulent, venez une journée travailler dans les bureaux actuels pour les collaborateurs de la ville et vous comprendrez ce que ça veut dire que pouvoir et penser l'amélioration du travail au quotidien pour ces personnes. Nous avons un hôtel de ville où les personnes en situation de handicap ne peuvent pas monter à l'urbanisme et ne peuvent pas monter au service des travaux parce qu'il n'y a pas d'ascenseur et qu'il n'y a pas d'accessibilité pour les personnes à mobilité réduite pour ces personnes-là. Enfin, Je veux dire, pour ces deux services-là qui sont essentiels dans la vie des habitants.
1: J'imagine qu'il y a aussi les enjeux d'économie d'énergie aussi, à un moment donné, c'est clair aussi. Que
2: effectivement, le nouveau centre administratif est classé A, donc un PEB A, et évidemment avec des économies d'énergie particulièrement importantes. Et je rappelle, et je sais vraiment que tout ça se fait dans un espace-temps qui nous permet, là aussi pour le nouveau centre administratif, d'aller chercher 1 300 000 euros de subsides européens.
1: Ok, ok. Et donc tout ça au niveau calendrier, comment est-ce que c'est prévu? Bon, le centre administratif est en chantier évidemment, mais, ouais. Mais le reste...
2: Pour le centre administratif, le déménagement se fera à la fin de l'année ou okay. Au début de l'année 2027, à la fois pour les collaborateurs du CPS et pour une partie des collaborateurs de l'hôtel de ville. Je rappelle que nous nous sommes engagés aussi à rendre plus facile la vie des associations sociales et donc il y a tout un bâtiment dédié à des associations sociales comme Saint-Vincent-de-Paul, comme la Chouette Boutique, comme le coiffeur solidaire ou comme Ciré Fassol avec son atelier vélo et avec son atelier de meubles, la Croix-Rouge, une salle polyvalente pour les associations sociales. Et donc tout ça déménagera fin d'année, début 2027. Notre souhait, et très prochainement on a un symposium à ce propos, notre souhait est vraiment de pouvoir enclencher le dossier du Britannique dans les tout prochains mois, et donc en 2026, et d'entamer encore en 2026 le dossier du Vauxhall. Et donc que ces deux chantiers-là soient lancés d'ici la fin de l'année 2026.
1: Le Britannique, son affectation, ce serait quoi?
2: Le Britannique, on va y retrouver, si on finalise la négociation avec la communauté française, hein, donc je suis toujours prudente, tant que les choses ne sont pas totalement faites, c'est en tout cas ce à quoi nous sommes attelés pour l'instant. La volonté est d'y accueillir à la fois l'Académie des Arts et Métiers, à la fois des résidences d'artistes, avec une collaboration y compris avec des grands acteurs culturels dans la ville de Spa, mais donc des résidences d'artistes, c'est un lien étroit avec l'Académie des Arts et Métiers, mais d'y accueillir aussi, sans doute, on doit vérifier les archives de la ville, mais l'entièreté des archives de la ville, y compris le fonds Body, avec une possibilité alors de médiation, d'avoir une salle de lecture, d'avoir une salle de consultation, puisque nombreux sont les chercheurs qui viennent consulter les archives de la ville de Spa, et donc de pouvoir faire un ensemble que je dirais culturel au niveau, et donc d'y pouvoir y accueillir aussi, et que les associations culturelles y trouvent un local et une possibilité de stocker leur matériel, et donc d'avoir, après ce pôle social avec la maison des associations sociales, d'avoir un pôle culturel avec une maison des associations culturelles ainsi que de l'Académie des Arts et Métiers.
1: C'est vrai que le Britannique, avec sa grande salle, on pourrait imaginer continuer à faire des concerts.
2: Cette salle classée mérite vraiment d'être valorisée, par exemple, pour des concerts ou des prestations ou des examens publics de l'Académie des Arts et Métiers. Il y a en plus le son, il y a de très bonne qualité.
1: Eh bien voilà, je crois qu'on a fait un bon tour. Merci, merci en tout cas d'être venu nous en parler.
2: Vous, voilà. Parce que pouvoir expliquer, ça fait du bien.
1: Bah oui, voilà. Bon voilà, merci à vous en tout cas. Et donc voilà, on suivra tout ça avec attention sur Radio 49.10.
2: Avec plaisir.
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1: Merci.

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3: Bonjour Joël.
4: Bonjour Eric.
3: Alors, quelle maison vas-tu nous faire découvrir aujourd'hui ?
4: Eh bien, aujourd'hui, effectivement, Franche Histoire poursuit sa série sur les anciennes demeures teutoises et l'on va s'intéresser à nouveau à un édifice situé place du Perron, c'est-à-dire la maison Merlot. Voilà. Alors, nous allons une fois encore nous référer aux écrits d'Alex Gonnet, hein, une fois de plus, pour vous faire découvrir cet élément de notre patrimoine architectural du centre ancien de Teux. Ce bâtiment est voisin de la maison du Meunier que nous avions évoqué dans le précédent épisode. Il a été édifié, lui aussi, par un meunier, mais un siècle plus tard. Il s'agit de Lambert Jean de Marteau, qui était le meunier de Spiche. Ouvrons ici une petite parenthèse relative au moulin de Spiche, dont l'histoire est bien différente de celui de Teux. Le moulin banal de Spiche était lui aussi propriété du prince-évêque, mais la fonction était attribuée, à titre héréditaire, au forestier de la Porallée, un curieux territoire, sorte de terre de nul homme, situé entre Larré et Remouchamp. Réclamé et contesté par la principauté de Liège et le duché de Luxembourg, puis ultérieurement par la commune de Larré et celle de Remouchamp. Ces fonctions de meunier et de forestier resteront l'apanage de la famille de Marteau de l'an 1412 à la fin de l'Ancien Régime. Les deux Marteaux, devenus des personnages importants au fil des siècles, vont s'allier à la plupart des grandes familles teutoises et à la 11e génération, on trouvera ce Lambert Jean, né en 1718, époux de Catherine Françoise de Bonhiver, bourgmestre de Teux en 1756-1757 et 1761-1766. Il confiera la construction de sa maison à l'entrepreneur Laurent Le Chanoine, qui avait déjà réalisé la façade de la maison de Limbourg en chaussée et s'en était inspiré pour édifier d'autres façades. Celle de sa propre maison, située rue Auvémont, celle de Philippe-Joseph de Marteau, rue Chaussée, c'est le bâtiment actuellement occupé par Marie-Ange Lepiès, le salon de pédicure et...
3: Oui, d'accord, je vois tout à fait, oui, effectivement, rue de la Chaussée, effectivement.
4: Rue de la Chaussée.
3: Je situe bien, oui, effectivement.
4: Donc voilà, encore une de ces maisons par cet architecte, et la réalisation de celle de Robert de Hancé, rue Auvémont, qui est l'édifice du cercle paroissial.
3: Ouais, ouais. C'est bon.
4: Voilà, donc toutes ces...
3: Entrée de l'école, il y a...
4: Tous ces édifices ont été réalisés par le même architecte, Laurent Le Chanoine. Pardon. Toutes ces façades présentent deux constantes. Une entrée par un porche, avec accès à l'immeuble, par une porte latérale, et les grandes fenêtres surmontées d'un linteau courbe de même allure, avec même clé moulurée verticalement. Admirons cette belle façade en briques, cantonnée par trois chaînes à refends, simulant ainsi un avant-corps ouvert d'une porte cochère en plein cintre, inscrite dans un large panneau rectangulaire en pierre calcaire, posée sur deux colonnettes et présentant au sommet une grande clé à cannelure verticale. La pierre calcaire, posée sur deux colonnettes et présentant au sommet une grande clé à cannelure verticale, Donc, la pierre calcaire, je disais, se retrouve dans la large chaussée de l'étage et dans le bandeau sous la corniche. Le toit est ouvert de trois lucarnes, un fronton triangulaire et surmonté de deux cheminées harpées, un jeu de calcaire et de briques. À l'intérieur de la cour, dans le mur d'une annexe ultérieure, a été encastrée une clé de voûte aux armes des deux Marteaux et des deux Bonhiver. Celle-ci est datée de 1712. Il s'agirait d'une pierre qui ornait autrefois la porte de l'ancien moulin de Spiche. Elle y aurait été placée par le père de l'Orange, de Lambert Jean, un Jean-Philippe de Marteau, qui avait également épousé une de Bonhiver. Donc, c'est une histoire de famille.
3: Ouais.
4: De Marteau et de Bonhiver, deux noms ici associés, dont les origines remontent au XVe siècle et qui, à cette époque, figuraient parmi les maîtres des forges du pays de Franchimont. Ces vieilles familles teutoises ont traversé les siècles et aujourd'hui se rappellent à notre souvenir au travers de ces belles demeures, témoins de la prospérité de notre vieille cité franchimontoise. Et c'est des noms, en tout cas pour les Bonhiver, qui se retrouvent encore de nos jours, puisque je pense que c'était l'an dernier, le temps passe vite, mais que j'avais eu l'occasion de discuter et de boire un verre justement au Ravito Banal avec un membre de cette famille de Bonhiver qui est un descendant de ces maîtres des forges de Teux. Okay. On en a retrouvé aussi des bonivers en Suède. Hein. Ils sont allés sur les fameux
3: Franchimontois
4: de Suède.
3: C'est ça.
4: Donc voilà, donc, vous voyez, c'est encore une famille qui existe bel et bien de nos jours. Alors, pour terminer sur cette maison Merlot, eh ben, plus récemment, le rez-de-chaussée fut occupé par le commerce Rouge Couture et ensuite par, on l'a dit tout à l'heure, Aimé Store, donc magasin de vêtements prêt-à-porter féminin.
3: Et avant, c'est l'architecte François Delvaux qui était là aussi.
4: Et donc, voilà. Donc, on a, on va dire, l'occupation du bâtiment les 30 dernières années.
3: Ouais.
4: Et qui, donc, Aimé Store, qui occupe toujours cet édifice en 2026. Voilà, donc quand vous passerez devant, ben, jetez un petit coup d'œil et rappelez-vous de ce qu'on a dit aujourd'hui. Voilà ce que nous pouvions dire de cette demeure ancienne de notre charmante place du Perron. Il me reste à vous souhaiter évidemment un agréable moment à l'écoute de Radio 49.10 et on se donne rendez-vous très prochainement pour un nouveau numéro de Franche Histoire.
3: Voilà, ben, effectivement, à très prochainement, Joël.
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0: Alors aujourd'hui sur Radio 49 Bis, on va parler de soutien, de proximité et avenir de radio locale. Pour cela, nous recevons Benoît Buche.
1: Bonjour.
0: Bonjour Benoît, qui est venu nous parler du Tipeee de Radio 49-10. Enfin, c'est une initiative qu'on a lancée sur base d'une idée que tu as proposée pour soutenir Radio 49-10. Alors, c'est quoi le principe ?
1: Alors, le principe de Tipeee, donc, c'est un site qui se trouve, un site internet en ligne où on a la possibilité de s'inscrire et d'être donateur en réalité vers des organisations ou via des artistes ou autres. Et il y a possibilité donc de donner des montants, soit une fois, soit mensuellement. On choisit vraiment comme on veut et le montant que l'on souhaite, quoi. Donc on ne faut pas hésiter. Donc même 1 euro, ce serait déjà très bien, quoi. Donc moi je connaissais ce site-là parce que je suis ce qu'ils appellent un tipeur. Un tipeur, c'est une personne qui donne une fois ou régulièrement, ça n'a aucune importance. Dès le moment où on commence, on est tipeur, quoi. Et je donne par exemple un artiste, c'est Jean-François Demoulin qu'on connaît dans la région, qui est auteur de bande dessinée, quoi. Et alors ici, j'ai proposé pour la radio, comme nous avons besoin de fonds, de s'inscrire à Tipeee. C'est ce qu'on a fait. On a enfin créé donc le site pour la radio donc sur Tipeee. Et on a la possibilité, enfin n'importe qui a la possibilité donc de s'inscrire sur le site Tipeee. Ça prend un peu, ça prend 2-3 minutes de rentrer donc ces renseignements. Et alors il y a possibilité, une fois qu'on a fait ça, de suivre le lien de Radio 49-10 sur le site Tipeee et d'aller donner une fois ou plusieurs fois. On peut créer un abonnement, quoi, pour devenir mécène, hein, donc vraiment être généreux et pouvoir faire en sorte que Radio 49-10 continue à exister, quoi.
0: Bon, on se faisait la réflexion, il y a plus ou moins 7000 personnes sur la page Facebook de Radio 49-10. Si chacun donne 1 euro par mois, ça nous fait 7000 euros par mois.
1: Oui, tout à fait, quoi. Et 1 euro par mois, si vous faites le calcul, ça fait 12 euros par année. Donc, je pense que c'est faisable. Même un peu plus, n'hésitez pas. Ouais. Quoi. Parce que réellement, nous en avons besoin. Ouais. Nous avons des frais qui sont réguliers. Quoi, donc, et que tout doucement, notre trésorerie commence à être à mal.
0: Ouais. Clairement, une radio, en fait, ça je peux quand même le dire, puisque une radio, comme Radio 49-10, coûte, en compressant les choses, même au maximum, autour de 800-900 euros par mois. Hein, il y a évidemment la location du local dans lequel on est qui est dedans, mais il y a également toute une série de frais internet. Évidemment, pour que vous receviez la radio jusque chez vous, ça ne se fait plus simplement avec une antenne sur le toit. Il y a différents relais internet. Et donc ça coûte. Il y a des abonnements. Hein. Alors je pense que chacun sait ce que coûte internet chez soi. Et il faut imaginer que nous, on en a besoin de 3 hein, pour Radio 49-10. Et puis, on a évidemment aussi les droits d'auteur. Et là, clairement, c'est des frais, mais c'est aussi presque une fierté de payer ça, parce que grâce à tout ça, les artistes, notamment qu'on diffuse, entre pas mal d'artistes belges, reçoivent un petit quelque chose. Donc, quelque part, quand on donne pour ce Tipeee, on aide aussi à soutenir quelque part les artistes locaux.
1: Ouais, tout à fait. Et on remercie déjà aussi toutes les publicités qu'on passe. C'est des personnes, des commerces qui nous offrent la possibilité donc de pouvoir survivre grâce à ces montants-là, déjà par la publicité, mais cela ne suffit plus. On avait des subsides également de la commune qui étaient très intéressants. Donc là, par contre, on n'est plus tellement dans ce cas-là.
0: Ouais.
1: Malheureusement, on n'en a plus pour le moment, quoi. Donc, on compte maintenant sur les auditeurs. Et les fans de Radio 49-10, même ceux qui sont uniquement sur Facebook, pour venir nous donner un petit coup de main, quoi.
0: Alors, indépendamment de ces frais dont je parle, il y a aussi évidemment toute l'aide associative que la commune, que la radio apporte à la commune et aux communes avoisinantes. Dans l'émission Super Gypsy, je reçois en moyenne 2 à 3 invités par semaine, ce qui fait en moyenne 2 à 3 associations. L'émission étant quasi à sa 300e numéro la semaine prochaine, vous pouvez faire le compte. Alors, certains sont déjà venus plusieurs fois, mais clairement, ça fait plusieurs centaines d'associations qui sont déjà venues ici. Et puis, il y a les bénévoles de la radio. Hein. On est plus ou moins une soixantaine là, à essayer de faire vivre cette radio. Tous bénévoles, effectivement. Donc, c'est pas pour eux qu'on récolte les Tipeee. Ça, c'est clair. Mais en tout cas, voilà, c'est une passion. Je pense que c'est une manière de se réaliser différente que quand on fait du théâtre ou quand on fait du sport. Et je pense que ça apporte beaucoup d'enrichissement personnel d'animer dans cette radio. Hein. Je pense que tu peux en témoigner aussi.
1: Ah oui, clairement. Quoi, c'est très divertissant, quoi, et ce serait vraiment dommage en réalité que l'aventure s'arrête déjà si tôt, quoi. Donc on aimerait vraiment bien que ça puisse continuer, Et bien maintenant, on compte un peu, en plus des publicités, on compte aussi sur peut-être un mécénat des auditeurs. Quoi. Voilà.
0: Alors pour le moment, les contreparties, c'est très symbolique, mais il n'est pas dit que quand on va faire évoluer ce Tipeee, parce que l'idée c'est de laisser perdurer, qu'à l'occasion, on n'offre pas l'un ou l'autre petite chose aussi. Hein.
1: C'est vrai que je n'ai pas pensé à préciser, mais une fois que vous allez découvrir donc, sur le site Tipeee, et précisément donc, la partie Radio 4910 sur le site Tipeee, vous allez pouvoir voir que soit vous donnez ce que vous voulez, ou alors vous avez la possibilité de donner et d'avoir des contreparties. Il y a différents paliers, quoi, en fonction vous donnez 1 euro, 2 euros, 5 euros, 10 euros ou peut-être même 50 euros par mois, vous allez pouvoir voir qu'on peut vous proposer des contreparties comme par exemple venir visiter la radio, venir participer à une émission et ça peut être également si on organise des événements aussi, être une sorte d'invité à ces événements-là aussi, quoi, donc privilégié.
0: Oui, c'est vrai qu'effectivement, une des particularités de nos nouveaux locaux ici, c'est que nous sommes à côté contigu dans nos studios, il y a une chouette petite salle qui peut effectivement servir pour des événements et effectivement, qui sait, on invitera peut-être un jour tous nos tipeurs à un concert exclusif, qui sait.
1: Tout à fait, ouais. Et alors pour avoir accès au site, donc n'hésitez pas à aller sur le site de Radio 4910, même sur Facebook, vous allez pouvoir voir, enfin plutôt sur Facebook, avoir déjà le lien qui est à la une du site de Radio 4910 sur Facebook. Si maintenant vous voulez découvrir le site, allez, vous pouvez aller sur tipeee.com. Alors Tipeee c'est T-I-P-E-E-E, donc trois fois le E, .com, Tipeee. Et là dans le moteur de recherche vous pouvez chercher donc Radio 4910 et vous le trouverez assez rapidement. Quoi.
0: Oui, j'ai vérifié encore hier, il fonctionne super bien, donc voilà, c'est trop facile à trouver, plusieurs manières de faire. Voilà, bah, ok, merci Benoît. Et on espère qu'effectivement on va accueillir de très nombreux tipeurs dans les jours qui vont
1: venir. Et déjà merci aux futurs tipeurs. Oui,
0: ouais, c'est clair, effectivement. Voilà, merci. Et à bientôt.
1: À bientôt.

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0: Alors à présent, nous avons le plaisir d'accueillir Éric Eugène. Bonjour.
1: Bonjour.
0: Merci d'être avec nous. Alors on va parler d'un événement qui va faire jouer petits et grands. La journée Viens, je t'explique de printemps. Viens, je t'explique. Vous avez saisi le jeu de mots. Donc le jeu, c'est pas G-E, mais c'est jeu G-E-X, évidemment. Organisé ce samedi 23 mai à la Maison des Jeunes d'Éric Ollet à Verviers. Une journée qui s'inscrit dans le redéploiement de l'ASBL Le Pas Ludique, à l'origine du festival Fol en Jeu. Un projet qui a déjà rassemblé plus de 1300 personnes et qui continue à évoluer avec une nouvelle formule, un nouveau lieu à 10 ans et des événements tout au long de l'année. Voilà, c'est bien ça.
1: Exactement.
0: Voilà.
1: Merci.
0: Alors, si on devait donner envie en une phrase, qu'est-ce qui va se passer ce 23 mai ?
1: Eh bien, il y aura une animation sur des jeux classiques, des jeux de société modernes. Parce que parfois, quand on entend jeux de société classiques, on pense au Monopoly ou à la Bonne Paye, mais en fait, c'est pas ça. Il y a plutôt Carcassonne, Catan, Agricola, Dixit ou Dominion encore. Donc ça, vous venez les découvrir et comprendre leur impact sur le jeu de société moderne. Comme par exemple Dominion pour le deck building, c'est vraiment un élément fondateur. Deuxième animation que nous aurons des jeux de plis. Donc les jeux de plis ont vraiment connu un essor ces dernières années, notamment depuis l'Asie. Mmh. Et en fait, ce n'est plus du tout juste la belote, le whist ou le bridge, mais on a vraiment des modernes comme Twiner que j'ai ici avec moi et qui est très très coloré, Pili Pili, et des règles vraiment folles qui changent vraiment à quasiment toutes les manches. Mmh. Nous aurons aussi des prototypes avec quelques créateurs qui seront présents et, parce que c'est quand même une tradition, nous aurons deux sessions des loups-garous tiercelieu, une à 16h et une à
0: 20h. Ces loups-garous tiercelieu, c'est quoi exactement ? C'est des jeux de rôle ?
1: C'est un jeu à rôle caché, en fait.
0: Okay,
1: donc c'est un jeu d'ambiance où on va essayer de s'accuser et ça va deviner qui sont les villageois et qui sont les loups-garous dans le groupe et ça va passer en plusieurs nuits. C'est un jeu qui est très classique et beaucoup de gens connaissent. C'est un jeu d'ambiance vraiment très connu.
0: Alors c'est à la Maison des Jeunes d'Éric Ollet.
1: Exactement, à Verviers.
0: Voilà, donc vous allez investir la salle du rez, l'étage, j'imagine tout.
1: En fonction du monde, oui, donc on commence au rez-de-chaussée et en fonction du monde, on rajoute des tables à l'étage, donc on a la place pour les deux, donc il n'y a pas de souci.
0: Et c'est un événement gratuit au niveau de l'accessibilité ? C'est payant, je ne sais pas.
1: Alors, c'est payant, parce que justement, donc c'est 5 euros l'entrée.
0: Ouais, avec quand même pas grand-chose quand même. Hein,
1: non, voilà. C'est une petite participation symbolique, donc il y a en plus un cookie qui est offert, et c'est 3 euros pour les moins de 12 ans.
0: Ouais.
1: Pourquoi ? Parce qu'en fait, c'est une journée qui sert à financer le Festival Fol en Jeu. Donc le Festival Fol en Jeu, tu l'as dit, il revient cette année. Une nouvelle formule, on change de lieu, on sera au Tremplin, disons, le 4 octobre, et là, le festival est toujours gratuit, par contre.
0: Okay.
1: Et en plus, on change de formule, on ajoute aussi cette soirée, cette année c'est une grosse nouveauté, on ajoute une soirée pré-festival le 3 octobre.
0: D'accord, Tremplin disons, j'imagine c'est plus grand que l'ancien lieu, c'était au Van der Valk avant, c'est ça ?
1: C'était au Van der Valk à Verviers, exactement, et justement pour avoir un lieu plus dégagé, plus lumineux et aussi au niveau de l'acoustique, améliorer l'expérience pour les visiteurs, on se déplace vers le Tremplin disons qui nous accueille, on va investir pas moins de 5 salles, dont notamment l'espace événementiel qui est vraiment très conséquent pour ceux qui connaissent.
0: Ok, donc on aura l'occasion certainement d'en reparler.
1: Avec plaisir.
0: C'est clair. On a peut-être pas évoqué plus en détail l'organisateur. Donc Fol en Jeu, c'est le Pas Ludique.
1: Oui.
0: Peut-être un petit mot sur cette ASBL.
1: Oui, donc c'est une ASBL qui a été fondée en 2014 après la première édition du festival Fol en Jeu, qui marquait en fait l'édition les 10 ans du magasin Fol en Jeu qui était avant à Verviers.
0: Mm-hmm.
1: Et donc il y a eu plusieurs éditions jusqu'en 2019, puis il y a eu un arrêt notamment suite au Covid et aux inondations. Et en 2024, il y a eu une nouvelle équipe qui s'est mise en place et on a voulu refaire connaître l'événement. Et c'est à ce moment-là que moi, d'ailleurs, j'ai rejoint le Pas Ludique et on a fait l'édition en 2024 et 2025 au Van der Valk. Et avec chaque fois une croissance, le monde du jeu de société a vraiment explosé grâce au Covid, justement.
0: Ouais. Bah oui, effectivement, on peut imaginer que chacun s'est un peu
1: retrouvé chez soi
0: et s'est dit, tiens, qu'est-ce qu'on va faire ? Il y a des jeux qui sont sympas, effectivement.
1: Voilà.
0: Voilà. Petit clin d'œil à notre amie Pauline Gazon, qui fait partie aussi de l'équipe de la radio et qui est, j'ai cru comprendre, qui fait partie de l'équipe, si j'ai bien...
1: Elle sera présente, en tout cas, au festival. Oui, évidemment. Et bien sûr.
0: Alors, donc on a parlé du festival Fol en Jeu, de la journée ici du 23, mais j'ai cru comprendre que, en fait, c'est dans le cadre de toute une série d'événements qui sont organisés, parce qu'il y a également une journée du même type en automne, par exemple.
1: Exactement. Donc, nous organisons généralement deux journées par an. Donc, il y a celle du printemps qui est donc le 23 mai, samedi prochain, et celle d'automne qui sera le 7 novembre. Toujours même formule, 14h à minuit à la Maison des Jeunes d'Éric Ollet, avec là un programme qui est encore à définir. Donc le 3 octobre, la soirée pré-festival de 18h à minuit au Tremplin à Dizon. Le 4 octobre, le festival de 10h à 18h toujours au Tremplin à Dizon. Et on a aussi un événement fin du mois, le 31 mai, dans le cadre du week-end japonais à l'abbaye de Stavelot. Nous serons là l'après-midi pour présenter des jeux sur le thème du Japon.
0: Ok, ok. Vous êtes combien de membres dans cette ASBL ?
1: Alors, l'équipe d'organisation, c'est une petite dizaine de personnes et au total, les bénévoles, environ 25-30 bénévoles qui animent et qui se partagent les tâches de la préparation d'un festival quand même conséquent.
0: Ouais, j'imagine beaucoup de préparation aussi pour mettre tout ça en place.
1: Oui, c'est quelque chose qui en fait tourne en arrière-plan quasiment toute l'année. Puisqu'en fait, on commence à lancer les premières invitations vers les éditeurs et commencer à composer le line-up dès janvier-février. Et déjà, on sait déjà le programme ici, donc je peux déjà dire qu'il y aura plus de 15 éditeurs qui seront présents. Nous aurons des ludothèques régionales, nous aurons des clubs. Nous aurons aussi une petite zone que nous animerons nous-mêmes avec des jeux rapides. On va mettre près du bar des jeux qui s'expliquent en 2 minutes et justement sur des tables hautes, donc très sympa. Et donc le programme se compose et effectivement, c'est un travail de longue haleine, oui.
0: Voilà, bah, toujours rappeler en tout cas les éléments pratiques pour la journée du samedi, donc le samedi pour 23, hein, parce que c'est finalement surtout pour ça qu'on est là. Donc c'est samedi 23 mai, ça commence donc à 14h, c'est ça ?
1: Oui, jusqu'à minuit.
0: Voilà, jusqu'à minuit, Maison des Jeunes des Récollets, Place du Martyr numéro 100 à Verviers.
1: Exact.
0: Et alors bah, l'entrée 5 euros avec collation offerte, donc le petit cookie en
1: le
0: question.
1: Petit cookie, oui.
0: Et 3 euros pour les moins de 12 ans.
1: Et c'est ça.
0: Alors je pense qu'il y a aussi les réseaux sociaux et un site internet où vous pouvez avoir les infos complémentaires.
1: Évidemment, donc sur nos réseaux sociaux, donc nous sommes surtout sur Facebook et Instagram. Et alors nous avons un nouveau site qui vient justement d'être rebrandé pour faire cette nouvelle formule, festivalfolenjeu.be.
0: Ok, voilà, je crois qu'on a fait le tour.
1: Hein, c'est parfait. Tout à fait, merci beaucoup.
0: Voilà, bah merci Eric d'être venu nous parler de tout ça. Et donc voilà, on suivra ça avec attention.
1: Merci beaucoup, à la semaine prochaine.
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1: Bonjour, c'est Raphaël, psychothérapeute au Centre Luméa. Aujourd'hui, je vais vous parler du cœur, bien que je n'exerce pas comme cardiologue. Mais vous savez, le cœur est de toute façon relativement méconnu pour son rôle central dans notre psychisme et dans notre vie relationnelle. Tout le monde le sait, le cœur, c'est le muscle pompe, cette espèce de magie des pulsations permanentes qui fait circuler la vie en nous. Et le cœur, dans un rôle plus profond, plus psychologique, plus existentiel, est grandement relié à l'amour. Chacun le sait, depuis l'enfance, on dessine tous des cœurs pour se le rappeler. Et en parlant d'amour, presque tout le monde en a envie de le vivre plus, de le vivre plus intensément, plus au quotidien, et dans toutes les sphères de notre vie. On a envie de plus d'amour dans le couple, de plus d'amour et des relations plus harmonieuses dans la famille, d'aimer son travail. Si on a un engagement par rapport à l'environnement, on a envie d'aimer plus la terre. Et on doit aussi apprendre, en cette société qui est un petit peu plus sombre, d'aimer aussi ce qui n'est pas aimable. On doit apprendre à être bienveillant malgré les failles des autres, à être bienveillant dans cette tempête médiatique qui n'est pas très lumineuse. Au fait, plus le cœur est ouvert, et plus le cœur peut aimer tout ce qui se passe autour de nous et impulser de la bienveillance, du respect. Rester dans le calme, dans le sang-froid, augmenter notre capacité d'amour dans le quotidien. Ça c'est bien beau, mais pour la plupart d'entre nous c'est un peu compliqué. Parce qu'on devient irritable, on perd le feu sacré au boulot, on est plus tendu, on est moins en amour dans le quotidien du couple ou avec les enfants. On est plus vite énervé, on est plus vite agacé. Et de notre capacité d'aimer ou de notre capacité d'agacement, c'est très fort lié à l'état du cœur. Non pas sous son rôle cardiologique, son rôle de pompe, mais par rapport plutôt à sa capacité d'aimer. Un cœur humain, c'est comme une grande grotte. Et dans toutes les galeries des grottes, on a stocké des expériences de notre vie. Si on a stocké beaucoup d'expériences bienveillantes, heureuses, le cœur est léger. C'est comme une grande grotte spectaculaire, très colorée. Mais si au contraire, on a vécu pas mal de situations compliquées, des relations amoureuses difficiles, des relations avec l'autorité compliquées, des relations de famille qui sont parfois disharmonieuses, nos vécus sont plus lourds et notre cœur est beaucoup plus fermé, beaucoup plus sombre. C'est pour ça que des gens qui ont vécu beaucoup d'expériences désagréables à la longue deviennent un peu plus secs au niveau du cœur. On devient parfois plus aigri, plus difficile à vivre parce qu'on a accumulé beaucoup de situations qui ont été désagréables, disharmonieuses. Tout ça, c'est pas vraiment ce qu'on nous a appris dans les facultés de médecine et dans les émissions de vulgarisation scientifique. Mais prenons l'exemple d'un enfant qui grandit dans une famille où le père et la mère exercent une autorité trop dure et mal ajustée. L'enfant va entreposer dans les galeries de son cœur plein d'émotions de peur, des sentiments d'insécurité, de nombreuses ou petites séquences au quotidien qui ont été désagréables. Il va développer avec le temps un sentiment que les gens qui détiennent ou exercent une autorité sont durs. Il va vivre un sentiment de solitude, avoir souvent un sentiment d'incompréhension et imprimera aussi qu'il n'a pas vraiment le sentiment de s'exprimer, d'être qui il est puisque l'excès ou la mal-autorité va le briser à petit feu. Il va aussi apprendre à ravaler ses colères, à devoir se plier, à devoir voir que les adultes autour de lui tolèrent des abus d'autorité sans rien dire. Il va garder en fait dans les galeries de son cœur beaucoup de rancœur contre ces personnes qui le maltraitent. Petit à petit, cela va éteindre sa lumière intérieure, sa spontanéité, sa joie, ses rêves. Et plus tard, sans ajustement, il y a des grandes chances que la personne devienne soumise et subira aussi plein d'autres autorités qui dépassent les limites, avec toujours beaucoup d'anxiété. Typiquement, avoir des responsables professionnels trop autoritaires ou des partenaires de vie trop directifs. Et si la personne ne prend pas le pôle de la soumission, elle pourrait aussi devenir dure à sa façon, devenir dominante, notamment pour se protéger. Et le malaise va se photocopier de plus en plus à longueur d'année, jusque, en général, un événement soit si difficile à digérer que ça inspire la personne à se dire « je n'en peux plus de ce schéma qui se répète », de vivre cette blessure avec l'autorité, ce sentiment d'injustice qui est insupportable, et à un moment donné, soit il y a un ras-le-bol de la personnalité qui désire un changement, et là la thérapie peut aider, ou soit parfois il y a un malaise du corps physique. Alors comment est-ce qu'on peut sentir dans quel état est notre cœur et comment est son réseau de galeries ? Eh bien tout simplement, on peut déjà regarder sa vie et sentir si elle a été agréable dans son décours. Si on a vécu beaucoup de difficultés ou si on a une vie qui est belle, lumineuse, pleine d'harmonie. on peut aussi ressentir dans quel état est la zone du cœur. Par exemple, simplement fermer les yeux, respirer 3 fois profondément et placer votre ressenti, votre conscience dans la zone du cœur, dans la poitrine. Est-ce que c'est léger? Est-ce que c'est détendu? Est-ce que c'est aimant? Ou est-ce que c'est une zone tendue, crispée, dure ou même un peu froide? Pour certains qui sont plus sensibles ou hypersensibles, le cœur peut carrément être douloureux. L'état du cœur, en fait, se reflète aussi dans les relations humaines et dans l'état de notre morale. Si les relations humaines que vous avez autour de vous sont belles, paisibles et joyeuses, alors souvent votre cœur est léger, ouvert. Si à l'inverse, les relations sont plus compliquées, alors le cœur est en souffrance. Quand le cœur est lourd ou blessé, il est temps de le soigner. Et pour le soigner, il existe des protocoles de thérapie énergétique très doux et très délicats qui permettent au cœur de relâcher le contenu par chaque séance de quelques galeries encombrées de souffrances, des sentiments négatifs, des parcelles de nos blessures les plus importantes. Et ce protocole peut être répété quelques fois dans un cycle de thérapie pour vraiment amener la paix rapidement. Quand on allège le cœur, on retrouve de l'élan, on retrouve du peps, du dynamisme, on retrouve de la paix, on a une capacité de pardon. S'il n'y avait pas ces outils, pour moi, l'art de la psychothérapie serait bien triste parce que parler et ressasser nos vieilles histoires n'a pas beaucoup de sens si à un moment donné on ne peut pas tourner la page et trouver l'apaisement. Et ce qui m'émerveille dans cet art de la thérapie, c'est vraiment de pouvoir diagnostiquer ces grandes blessures et vraiment ensuite de les apaiser, notamment par ce protocole. La psychothérapie, ce n'est pas comme dans les films français, parler sur un divan. C'est un vieux stéréotype qui n'est pas du tout d'actualité. Et ce protocole, il est aussi fort indiqué dans les grands deuils que l'on a traversés ou parfois on a du mal à passer le cap. Vivre ce protocole, ça aide aussi beaucoup les gens qui ont à traverser des moments d'insécurité, quand il y a des pertes d'emploi, quand il y a des ruptures, quand il y a parfois le manque d'argent, l'insécurité physique, quand il y a eu des agressions aussi. C'est très important, ça permet de se rétablir beaucoup plus vite. Et puis ce protocole, il sera tout à fait approprié quand on a été trahi ou qu'il y a eu des infidélités ou des moments où on a donné notre confiance dans un projet ou dans une personne et que celle-ci a été bafouée. Parce qu'alors, le cœur a peur de se réouvrir. Quand on peut voir le cœur sous cet angle, il y a un éclairage tout à fait nouveau. Alors, en parlant du cœur, n'oubliez pas non plus de consulter un cardiologue à partir de 35-40 ans si vous avez des antécédents, c'est toujours aussi très important. Au Centre Lumière, on vous accompagne dans ce chemin d'apaisement intérieur. Et on vous rappelle qu'il n'est pas nécessaire d'être attaché à la souffrance. On peut se créer une vie belle, même après des années difficiles de tempête, même d'ouragan et même de foudre. Au plaisir de vous accueillir pour vous rendre le cœur plus léger, si cela vous appelle.
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1: Romain Cabet, bonjour.
2: Bonjour Jean-Luc.
1: Comment ça va ?
2: Ça va bien et toi ?
1: Bien, bien. J'ai mis une belle casquette Solidas aujourd'hui.
2: Tu as vu ?
1: Toi également ?
2: Elle te va très très bien.
1: C'est gentil.
2: Et elle ouvrira une pour ton fils.
1: Ah, c'est très bien. Merci beaucoup. Chronique Solidas comme tous les samedis à 12h30 et en rediffusion sur Radio 49.10. Alors, des cas posés cette semaine par des assurés Solidas concernant l'achat d'un nouveau véhicule.
2: C'est ça. Donc, c'est une question très très fréquente. Évidemment, l'achat du véhicule, nous, on est l'assureur. On rappelle que l'assureur valide en fait la possibilité d'immatriculer. Donc avant, qu'est-ce qu'on faisait ? En fait, on donnait une vignette qu'il fallait apposer sur le fameux document feuille A4 rose, la demande d'immatriculation. Depuis quelques années, une dizaine d'années maintenant, on a la possibilité d'immatriculer informatiquement par WebDIV. Dans certains cas, il faut qu'on mette la vignette, mais c'est beaucoup plus rare. Mais donc, du coup, changement de véhicule veut dire changement d'assurance. C'est toujours chez nous que le client se renseigne, mais également changement d'immatriculation. Et donc, je ne sais pas, toi Jean-Luc, si tu venais à changer de véhicule, tu contacterais du coup ton assureur et tu lui demanderais que faire avec les plaques, je suppose.
1: Oui, tout à fait.
2: C'est ça. Et donc, en fait, à ce moment-là...
1: J'ai un bon tournevis, je peux changer ma plaque moi-même.
2: Voilà. Et donc, la plaque, physiquement, on peut le faire, mais il ne faut pas oublier que ce n'est pas comme en France. En France, la plaque est nominative et suit la personne, hein, ne suit pas le véhicule, alors qu'en Belgique, la plaque suivra toujours le véhicule. Ce qui veut dire que si je tire ma plaque, que je la place sur un autre véhicule, par définition, elle n'est plus encodée sur le bon véhicule. Du coup, qu'est-ce qu'on doit faire ? Eh bien, le véhicule vendu, très souvent, c'est le vendeur qui va le passer au contrôle technique. Au contrôle technique, il fournira la demande d'immatriculation, la feuille A4 rose dont on parlait tout à l'heure. Ce document-là doit être remis à l'assureur. Mais très souvent, évidemment, on va acheter le véhicule et donc le vendeur va donner la demande d'immatriculation avec le véhicule. Oui. Ce qui veut dire que quid du trajet.
1: Ah.
2: Et la question qui sera posée systématiquement, ce sera, ben voilà, est-ce qu'on sait me faire une assurance provisoire mentionner le changement de véhicule ? Alors, ce qu'il faut savoir, c'est que la loi permet, dans un seul cas qui réunit deux conditions, de déplacer sa plaque sans prévenir l'assureur. La condition numéro 1, c'est que le véhicule de base assuré au contrat soit immobilisé mécaniquement. Donc en fait, le véhicule est en panne ou il y a un souci mécanique, etc. On a le droit de prendre sa plaque, de la mettre sur un autre véhicule, mais la seconde condition, c'est que ce nouveau véhicule ne nous appartienne pas. Si ce véhicule-là ne nous appartient pas et donc que le véhicule de base est mécaniquement arrêté, alors je peux déplacer ma plaque. Mais donc, pour en revenir, ça veut dire que je ne peux pas simplement déplacer ma plaque sur le véhicule que j'achète parce que déjà celui-là m'appartiendra et en plus mon véhicule de base, ben, il n'a pas du tout de problème mécanique. Donc, les solutions et... En fait, entre parenthèses, on sait très bien que tout le monde fait comme ça. Le point d'attention que j'ai envie de soulever aujourd'hui, c'est vraiment que tout le monde prenne conscience que ça ne fonctionne pas comme ça, ce n'est pas si simple. La première option, c'est louer des plaques Z ou se faire prêter des plaques Z.
1: Par un garagiste ?
2: C'est ça. Donc, c'est les fameuses plaques vertes, hein, vertes sur blanc, qui commencent par Z, c'est pour ça qu'on les appelle comme ça. Mais... Donc ça, il n'y a que des garagistes, des vendeurs de véhicules qui peuvent les posséder. Donc, par
1: c'est l'assurance du véhicule
2: C'est l'assurance
1: du garagiste.
2: De la plaque Z, oui, tout à fait, qui couvrira le véhicule sur le trajet. Alors, de nouveau, on n'a pas forcément envie de payer, de louer à ce niveau-là. L'autre option, ça sera, mais là l'avantage avec la plaque Z, c'est qu'on n'est pas en défaut d'immatriculation et pas en défaut d'assurance, vu que la plaque, elle est bien immatriculée au nom du garage. Et la caractéristique principale d'une plaque Z, c'est qu'on peut prendre la plaque et justement, on peut la mettre sur n'importe quelle voiture. Il y a juste des petites conditions, on ne doit pas dépasser certaines cylindrées selon le contrat, l'immatriculation, etc. Mais c'est très simple, les garagistes les prennent, les placent, les reprennent, les places, ils ont des aimants derrière, ça va très vite, il n'y a même pas de vis dans ce cas-là, tu vois. Mais la seconde option, évidemment, qui sera la plus envisagée, ça sera potentiellement, oui, je place ma plaque sur l'autre véhicule, mais alors je suis censé déjà lancer une couverture d'assurance sur le numéro de châssis du nouveau véhicule. À savoir que là, si vous avez un peu suivi le raisonnement, vous êtes en ordre d'assurance, mais vous n'êtes pas en ordre d'immatriculation. Voilà. je ne voulais pas jouer l'oiseau de mauvais augure parce qu'on sait très bien que vis-à-vis de ces plaques Z, voilà, il faut trouver un garagiste, il faut potentiellement payer un petit montant, etc. La toute dernière option, et après voilà, si ça se passe en soirée ou si ça se passe le week-end, ben, ça sera potentiellement plus compliqué, mais si vous achetez le véhicule en journée, ce qui peut être faisable, c'est vous prévenez l'assureur, vous prévenez le courtier un peu en avance. Vous arrivez sur place, on vous donne la demande d'immatriculation, vous envoyez une photo à l'assureur et avant de redémarrer, alors à ce moment-là, il fait l'immatriculation directement en ligne et automatiquement, l'immatriculation sera en ordre instantanément. Et l'assurance aussi, il fera le changement. Ça, c'est une option pour être OK sur le trajet retour. Donc, prévenir l'assureur à l'avance du moment où on va acheter le véhicule et il fait tout sur le moment où on est sur place. Par contre, vous aurez bien noté que dans ce cas-là, quand vous ramenez votre nouveau véhicule, l'ancien véhicule n'est plus en ordre. Donc, ça ne peut se produire que si la vente et l'achat sont conjoints.
0: Ce sera l'un ou l'autre.
2: C'est ça. Si je dois vraiment résumer, il y a deux cas, en fait, quand vous changez de véhicule. Il y a le premier cas où, à l'instant où vous achetez le nouveau véhicule, vous remettez l'ancien véhicule. À ce moment-là, on prévient l'assureur à l'avance. Il le fait sur le moment même, en instantané, si c'est possible, assurance et immatriculation. L'autre option, par contre, si vous allez acheter le nouveau véhicule mais que vous gardez encore temporairement l'autre, alors là, il faudra vraiment faire un second contrat d'assurance et avec une immatriculation le plus rapidement. On aura deux plaques, du coup. Voilà.
0: Eh bien voilà, mais c'est clair.
2: On essaye.
0: J'avais envie de poser une autre question, tout à fait autre chose. Le mauvais temps fait que je n'ai pas encore pu sortir ma moto du garage, mais on s'est donné le mot, madame et moi-même, on va aller chercher le soleil avec la moto. Alors, côté assurance, puisque la moto était rangée depuis des mois, on peut la ressortir comme ça du jour au lendemain ?
2: C'est ça, c'est l'autre question très souvent posée. Alors, il faut savoir que, par définition, une plaque égale une assurance. Donc, ça n'existe pas, vous n'avez pas le droit, en fait, une plaque ne peut pas être en circulation si elle n'est pas assurée. Et très souvent, on se retrouve avec des personnes qui malheureusement se disent, c'est bon, je ne roule plus, je ne paye pas la prime. Oui, mais attention, si vous ne payez pas la prime, il y a peut-être une résiliation à la clé. Voilà, ça peut poser des soucis de fichage, ça vous embêtera dans le futur par définition. Alors, dans ces cas-là, il faut savoir que les motos, le client peut vite être embêté par le fait de se dire « je suis en train de payer une prime d'assurance alors que la moto ne roule pas ». C'est vrai, mais ce qu'il faut comprendre, c'est que la prime annuelle qu'on vous propose pour la moto de base, bien souvent, tient déjà compte d'une prime réduite pour une utilisation réduite. Donc, vous allez payer une prime du 1er janvier au 31 décembre, oui, mais elle tient compte du fait qu'on ne va pas rouler tous les jours avec la moto. Voilà.
0: Les déductions sont déjà calculées.
2: C'est ça, la réduction est déjà calculée parce que très souvent, la moto va être un véhicule complémentaire à l'auto et donc c'est une prime réduite qui est proposée pour la moto. On a des cas où le véhicule principal de la personne, c'est la moto, mais alors là, il paye une prime pleine, mais alors cette personne-là ne se pose pas la question vu que la moto n'est jamais rangée dans le garage, il roule tout le temps avec, en fait.
0: On a parlé des plaques garagistes. Est-ce que ça existe pour les motos ?
2: Alors, oui, en effet, c'est beaucoup plus rare, mais en effet... Oui, c'est le même système. En fait, il y a les plaques essais et les plaques garage, donc qui ont ces deux petites législations différentes, des réglementations différentes, pardon. Mais je vais dire, le but de ces plaques-là, c'est de donner une facilité à des personnes qui vont souvent changer de véhicule, vu qu'elles achètent, elles revendent, elles achètent, elles réparent, elles revendent. Ça leur donnerait une spécificité. Donc, les primes d'assurance sont un peu plus élevées, les taxes sont un peu plus élevées, etc. Mais évidemment, il y a une facilité dans la gestion et dans la continuité qui est tout autre qu'une plaque normale.
0: Quand on roule avec plaque garagiste, plaque verte, est-ce que les occupants sont tous assurés ?
2: Alors ça sera toujours les mêmes législations. Donc on rappelle vraiment l'assurance de base de l'ARC. Elle ne couvre que... donc elle couvre les passagers en cas de dommage. Donc c'est la loi en fait. Hein. Ce sont des usagers faibles. Donc en effet, elle couvre exactement de la même manière. Mais de nouveau, comme toujours, le conducteur est exclu. Il faudrait une individuelle conducteur pour couvrir ce trou de couverture.
0: Tous ces cas-là précis qu'on a abordé aujourd'hui, ça arrive souvent quand même, hein ?
2: Alors la question qu'on a abordée, donc vraiment cette question des changements de véhicules, ça arrive tout le temps. Évidemment, ça, il n'y a rien à faire. Hein, on achète, il y a toujours de nouveaux achats.
0: C'est souvent à ce moment-là qu'il se passe quelque chose.
2: C'est ça. Et évidemment, malheureusement, ça sera toujours sur ce trajet-là, parmi des centaines de trajets, qu'un souci arrivera. Donc il vaut mieux être prévenu à l'avance. C'était vraiment ce qu'on voulait faire aujourd'hui, que ce n'est pas si simple.
0: Merci beaucoup Romain Cabé. Si vous avez la moindre question, le moindre renseignement à demander, n'hésitez pas. Consultez page Facebook et site internet de Solidas. 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Au revoir Romain Cabé.
2: Merci Jean-Luc, au revoir, à bientôt.
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2: Bonjour à tous, bienvenue dans À la bibliothèque, votre rendez-vous en collaboration avec le réseau Louvierois de lecture publique et votre radio régionale. Au sommaire de cette émission, Véronique Janzic vous propose aujourd'hui un entretien avec le caricaturiste et dessinateur de presse Philippe de Cressac, également auteur de bande dessinée. Ensuite, je serai en compagnie de Dogan Van Cranem, coordinateur de l'antenne de la Louvière de Hainaut Senior, pour la présentation d'un ouvrage politique ou géopolitique. Enfin, présentation de deux nouveaux ouvrages jeunesse avec Laurence Lefebvre, responsable de la section jeunesse de la Bibliothèque Provinciale et du Centre de Littérature Jeunesse André Canon. Voilà pour le sommaire, on se retrouve dans quelques minutes avec Véronique Janzic et son invité Philippe de Cressac.
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0: Descressac, Phil Descressac pour les lecteurs et notre invité, bonjour.
1: Bonjour.
0: Vous êtes auteur de BD, caricaturiste, quels autres mots pour définir votre travail ?
1: Je dirais de manière générale graphiste, hein, donc ça inclut le fait que je sois effectivement dessinateur de presse, dessinateur de BD, mais aussi que je réalise des visuels de tout type, c'est-à-dire des affiches, des illustrations, etc.
0: Votre tout premier dessin, est-ce que vous vous en souvenez ?
1: Comme ça, brûle pour point, oui, je me souviens, j'avais 8 ans, je crois que j'ai reproduit Lucky Luke et j'ai demandé à toute ma famille un dimanche de venir dans ma chambre où je l'avais exposé avec une punaise et je crois que je l'ai vendu à ma grand-mère 1 franc belge.
0: Et le dernier dessin en date, l'idée alors, vous en est venue comment ?
1: C'est toujours en observant mes contemporains, la vie, et c'est le dernier, je viens de le réaliser pour le magazine français qui s'appelle Fluide Glacial. Donc un dessin d'humour un peu noir.
0: Le dessin de presse, vous l'avez mis un moment de côté ?
1: Oui et non. Le dessin de presse sur l'actualité, oui, parce que j'ai dessiné pendant 22 ans pour la Nouvelle Gazette de la Louvière. Et pour des raisons un petit peu obscures, mais je crois qu'il était lié à un manque de budget, on a arrêté notre collaboration en 2019. Depuis, je suis resté un long moment sans dessin d'actualité, donc uniquement du dessin d'humour, qui est plutôt intemporel. Donc c'est ce qu'on me demande, qu'on puisse lire le dessin, s'en amuser si possible, à peu près n'importe quand. Mais depuis 4 ans maintenant, pardon, je dessine pour un journal suisse où je traite et croque l'actualité.
0: Mieux vaut en rire, c'est le titre d'une compilation de vos gags paru chez Glénat. Mieux vaut en rire sans doute, encore faut-il en être capable. Est-ce que c'est une propension que vous avez toujours eue ?
1: Oui. Au plus loin que je remonte, je pourrais dire que c'est vraiment mon espèce de bouée de secours, comme ça, où je me suis toujours dit que devant tous les sujets, les plus graves, les plus sinistres et les plus durs, il y a toujours une petite fenêtre pour s'en amuser. Voilà. Et donc, effectivement, mieux vaut en rire, c'est pas un titre qui a été... C'est pas moi qui l'ai proposé, c'est la maison d'édition. Mais je pense qu'ils avaient compris effectivement ce que je faisais depuis déjà pas mal d'années. Ouais.
0: On vous retrouve fin de cette année avec le tome 5 de Positif. Qu'est-ce qu'on va y trouver ?
1: Ah ben, dans la continuité des 4 précédents, c'est des dessins d'humour intemporel. Il faut savoir que le premier est sorti un peu sur un coup de tête, un éditeur suisse. D'où le lien avec le journal en Suisse. Un éditeur suisse m'a proposé de compiler mes dessins et d'en faire un album. Et comme ça a assez bien marché, on en a fait un deuxième, un troisième, un quatrième, et donc maintenant un cinquième. C'est généralement des dessins qui peuvent... J'essaie de faire en sorte que ce soit des dessins qui puissent être lus à peu près n'importe quand. Donc on n'est pas tenu à l'actualité ou en tout cas à ce qui se passe pour comprendre.
0: Vous travaillez pour l'administration communale de la Louvière. Est-ce que le monde du travail vous inspire ?
1: Oui, évidemment. Que ce soit le monde du travail à la ville de la Louvière où je côtoie beaucoup de gens, que ce soit les employés, les fonctionnaires ou les hommes et les femmes politiques, ça, c'est une source d'influence et d'inspiration inépuisable. Mais aussi ailleurs, le monde du travail, je suis prof de dessin aussi à la Ténèbre Royale et ça m'arrive de m'en inspirer aussi, évidemment. Tout ce qui mélange les êtres humains, c'est intéressant.
0: Merci beaucoup Philippe Descressac d'être des nôtres dans À la Bibliothèque. On marque une pause et on se retrouve juste après.
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0: Dans À la bibliothèque, nous avons le plaisir de recevoir Philippe Descressac, graphiste, auteur de BD, caricaturiste. Prochain rendez-vous avec les lecteurs, le tome 5 de Positif. Philippe Descressac, bonjour.
1: Bonjour.
0: Quels sont les auteurs de BD qui comptent pour vous ?
1: Alors moi, je suis très éclectique, mais la base, enfin ce qui m'a donné envie de faire de la BD, c'était

0: J'en ai un autre qui s'appelle Miguel Ángel Prado, qui est un Espagnol, qui a, à mon avis, pas mal bouleversé mon rapport à la BD, parce que c'était pour la première fois que je rencontrais un auteur qui était à mi-chemin entre la peinture et le dessin de bande dessinée. Ça m'a bouleversé complètement parce qu'il m'a amené vers d'autres lectures, notamment des journaux qui s'appelaient À Suivre, je ne sais pas si vous avez déjà connu ou pas, qui étaient vraiment les prémices de ce qui est devenu maintenant les romans graphiques, c'est-à-dire raconter des histoires en prenant bien le temps. Un peu à l'image des séries qui remplacent un peu le cinéma, en tout cas dans un mode classique. Ces journaux-là ont permis à des auteurs de raconter des histoires sur 100, 150 pages, 200 pages. Et là sont arrivés toute une série de dessinateurs, comme notamment Nicolas de Crécy, un auteur français que j'adore, ou des Argentins, des Belges. Je suis beaucoup moins lecteur maintenant, donc j'ai sans doute un peu laissé tomber parce que ça me coûtait vachement cher aussi. J'achetais de manière très compulsive plein d'albums et que bon, maintenant voilà, je ne peux plus dépenser autant que ce que je faisais à l'époque.
1: Vous-même, la technique que vous utilisez, c'est l'aquarelle ?
0: Oui, donc je travaille exclusivement à l'appareil en couleur directe. Donc pour expliquer, la tendance actuelle depuis quand même pas mal d'années, c'est maintenant de travailler, mettre en couleur sur l'ordi, Photoshop et tout. Moi, je n'utilise absolument pas ces outils-là dans ce cadre-là. Je l'utilise beaucoup dans l'autre partie de mon travail. Mais en bande dessinée, je travaille en couleur directe, c'est-à-dire que j'appose la couleur directement sur mon dessin et puis j'encre, ou parfois l'inverse, j'encre et puis j'appose la couleur. Ça veut dire une chose, ça veut dire que j'ai pas vraiment droit à l'erreur. Ça veut dire que si, j'ai pas de filet, quoi. Donc je suis un espèce d'équilibriste. Si je rate, ben, soit je recommence ou j'essaie de tirer profit de l'erreur qui pourrait arriver sur le papier. Ouais.
1: Et hors auteur de BD, vous lisez quoi ?
0: Ah, je lis beaucoup de romans noirs et autre chose, je lis beaucoup aussi, c'est un auteur qui s'appelle Philip Kerr, je ne sais pas si vous connaissez, qui est un historien et qui a cette particularité de décrire des années qui me passionnent, c'est-à-dire les années 30 jusqu'à la fin de la guerre en Allemagne. La montée de l'extrême droite, du nazisme et ainsi de suite. Et étant historien lui-même, il part de faits réels et il introduit dedans des héros, des détectives, un enquêteur et tout ça. Donc ça se rapproche du roman noir et en même temps c'est basé sur des faits mais vraiment réels. Donc il a une dizaine de bouquins qui traitent vraiment spécifiquement de cette période-là. C'est passionnant.
1: Pourquoi est-ce que c'est une période qui vous intéresse particulièrement ?
0: J'ai toujours été passionné par les gens qui manipulent. Bon, voilà, j'ai toujours été intéressé par ça. Et politiquement, cette période en a recelé vraiment beaucoup, quoi. Et il se fait que quand je suis sorti des Beaux-Arts à Liège, j'ai fait mon mémoire sur l'art de propagande. Et donc, j'ai exploré un peu l'art de propagande dans la période nazie et aussi dans la période soviétique de l'époque, à la même époque. Et c'est absolument passionnant parce que une institution, un homme et toute une organisation permettent de retourner le cerveau de millions de personnes. Et évidemment, dans les deux cas que je vous ai lancés, c'est des trucs qui sont complètement abjects, mais c'est une réalité et ça a été écrit sur du papier à musique. Et ce truc-là m'a toujours marqué. Et donc, actuellement encore, je m'intéresse à tout ce qui tourne autour du pouvoir, comment on en fait et comment on en use et souvent comment on en abuse.
1: Et vous pensez que l'art permet de résister ?
0: Bien sûr.
1: L'art peut faire le poids ?
0: Le poids, sûrement pas, mais en tout cas, moi j'ai toujours tendance à penser que même si on change une virgule, c'est déjà intéressant. Mmh. Alors, c'est un peu le verre à moitié vide, à moitié plein. Il y a des jours où je suis complètement désolé et que je me dis, mais à quoi bon ? Et puis parfois, dont notamment quand je rencontre les lecteurs et qu'on a l'occasion de discuter avec eux, en fait on se rend compte que notre travail est important. Même si on s'adresse à 10 personnes, c'est un travail mais hyper important. Et depuis que je suis prof de dessin, c'est ces raisons-là qui ont guidé vraiment mon envie de transmettre. Parce que c'est pas anodin. Même 10 personnes, c'est déjà important. C'est l'idée de la bulle. On constitue une bulle. Et puis avec

0: Avec cette bulle, on va en rencontrer d'autres pour en faire une plus grosse. Et petit à petit, on peut quand même intervenir sur les choses.
1: Et quels sont les mots venant d'un lecteur ou d'une lectrice qui vous ont le plus touché, ému, réjoui ?
0: Alors, il y a le plus réjoui, c'est quand des gens viennent demander une dédicace en festival, par exemple, et qui se marrent. Et qui disent, ah, ben, vous allez trouver ça et tout. Et c'est toujours drôle parce qu'en fait, nous, on a un métier très solitaire. Et donc, quand on est chez nous, sur notre table à dessin, ben, qu'est-ce qu'on a comme recul sur ce qu'on fait ? On n'en a quasiment pas. D'autant que maintenant, on envoie notre dessin par mail, et la personne qui va l'imprimer, de l'autre côté parfois du monde, la reçoit, l'imprime. Et on n'a aucun contact avec les lecteurs, les gens qui vont nous lire après, quoi. Et donc, les quelques fois où on les rencontre, c'est un bonheur. Parce qu'on échange, et parce qu'il nous dit ce jour-là, j'ai failli étouffer tellement ça m'a fait marrer, ou là vous faites référence à tel truc, et on discute. Et donc, il y a toujours, à la finalité, c'est toujours rencontrer les gens, même si c'est quand même pas souvent, puisqu'on a un métier très solitaire. Mais donc, c'est vraiment très très intéressant. Ouais.
1: Et votre dernier gros coup de cœur littéraire, c'était quoi ?
0: Eh ben, je vais de nouveau répéter, c'est Philippe Kerr. Après, il y en a d'autres aussi que j'aime bien. Depuis son prix Goncourt, je ne reviens plus sur son nom d'un chien. J'ai adoré le chien jaune. Et je crois qu'il y a 5 ans, il a eu le prix Goncourt. Et il a un bouquin qui a été adapté au cinéma. Sur la Première Guerre mondiale.
1: Ah oui, oui, oui.
0: Là on est en train de tourner en rond, là, oui. Comme des vieux.
1: Au revoir là-haut.
0: Voilà, c'est ça.
1: Je ne sais plus comment ça s'appelle.
0: Je ne sais plus comment ça
1: s'appelle. Le Maître. Pierre Le Maître.
0: Voilà, Pierre Le Maître. Voilà, là. Heureusement que vous êtes là parce que là je passe pour un cerveau de gruyère.
1: Merci beaucoup. On va marquer une pause et se retrouver juste après.
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0: Dans À la bibliothèque, nous avons le plaisir de recevoir Philippe de Cressac. Bonjour. Question incontournable, le rapport qu'entretiennent nos invités avec les bibliothèques. Donc vous, Philippe de Cressac, est-ce que vous fréquentez les bibliothèques? Est-ce que vous les avez fréquentées?
1: Alors, je les ai beaucoup fréquentées, mais je dois avouer que, mea culpa, je ne les fréquente plus. Alors pourquoi? Simplement, sans doute, c'est une question de temps, ce qui n'est pas tout à fait juste, parce que l'époque où je fréquentais beaucoup les bibliothèques, notamment provinciales, à l'avenue Rêve d'Or, que ce soit la presse ou la bibliothèque en tant que telle, j'avais beaucoup de temps à consacrer, sans doute, et donc j'y passais beaucoup de temps. J'ai des souvenirs merveilleux de passer parfois 3-4 heures à chercher de la documentation, parce que déjà à l'époque, je dessinais et j'avais besoin d'informations, que ce soit des documents écrits ou photos, et que maintenant tout ça a été quand même remplacé par Internet. J'ai fréquenté aussi la presse, qui était dans la même rue, juste en face. Et là, j'y allais mais au moins une fois, voire deux fois par semaine, lire la presse, Charlie Hebdo, ou les quotidiens comme Le Soir, et tous les magazines qui étaient livrés avec.
0: Est-ce que vous venez d'une famille de lecteurs? Parce que c'est important aussi d'avoir eu un modèle de parents lecteurs.
1: Pas tellement, non. Enfin, il y a toujours eu des magazines, même de BD. Hein, plus loin, je me souviens, il y avait énormément de BD chez moi. Mon père lit beaucoup de BD. Maintenant, ils sont lecteurs tous les deux. J'ai encore mes parents qui lisent, et ils lisent beaucoup encore. Mais à l'époque, pas tellement. Pas tellement. La BD... comme je disais tout à l'heure, en fait, moi, j'ai appris la BD avec les classiques que mon père achetait. Et puis, j'en ai amené beaucoup d'autres. Donc, après, évidemment, tout le monde se les partageait, et ainsi de suite.
0: Vous êtes enseignant aussi. Est-ce que vous avez des pistes à évoquer, des pistes qui donneraient envie de lire aux jeunes?
1: C'est vraiment mon cheval de bataille. Hein. Mais effectivement, comme tout le monde, j'ai constaté que peu de jeunes lisaient, bien qu'il y a quelques exceptions, hein, bien sûr. Je pense que c'est dû au fait, en grande partie, du fait qu'ils soient beaucoup sur les tablettes ou sur les téléphones, mais que via ce médium, on sait aussi quand même lire. Hein, mais très peu lisent, ils regardent plutôt des vidéos et tout ça. Donc moi, j'essaie de les faire écrire. Parce que je me dis qu'en écrivant, déjà, on est obligé déjà de lire ce qu'on a écrit. Parce que j'ai pour principe, quand on dessine, on raconte une histoire. Et donc, quand c'est possible, à chaque fois, je leur demande de raconter l'histoire d'abord par écrit. Et puis on dessine. Et donc, s'ils écrivent, je me dis qu'ils lisent. Et s'ils lisent, peut-être qu'ils liront d'autres trucs pour améliorer leur écriture, et ainsi de suite.
0: Merci beaucoup, Philippe de Cressac, d'avoir été des nôtres dans À la bibliothèque.
1: Merci à vous.
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0: Dans À la bibliothèque, nous retrouvons à présent notre rubrique J'ai lu. Nous sommes en compagnie de Dogan Van Cranem, responsable de l'antenne louviéroise de Hainaut Senior. Dogan, bonjour.
1: Bonjour David.
0: Tu nous reviens aujourd'hui avec la lecture d'un tout nouvel ouvrage, un ouvrage des plus intéressants.
1: Oui David, vraiment, c'est un ouvrage très intéressant, donc chers auditeurs, avec la présentation d'un nouvel ouvrage publié en 2022. Il s'agit de celui de Thomas Coutreau et Coralie Pérez portant sur « Redonner du sens au travail, une aspiration révolutionnaire ».
0: Un ouvrage sur le travail dont on parle beaucoup en ce moment.
1: C'est un sujet vraiment d'actualité. La pandémie de Covid-19 a provoqué un large débat dans la société sur les travailleurs essentiels qui sont pourtant moins payés et souvent moins considérés que ce qu'appelle Macron les premiers de cordée. Pourtant, lorsque le travail devient une obsession pour celles et ceux qui n'ont pas de travail ou lorsque le travail ne paye plus, on peut grandement s'interroger sur le travail en lui-même.
0: En effet, mais les impacts sont nombreux et les mutations importantes depuis 50 ans.
1: Oui, les mutations ont été nombreuses depuis 50 ans. En effet, l'époque fordiste classique semble loin pour de très nombreux secteurs. Démission en chaîne dans certains pays ou ce qu'on appelle la grande démission dans certains métiers. Refus des bullshit jobs, c'est-à-dire des métiers qui n'ont pas de sens. Méfiance envers les grandes entreprises, préférence pour le télétravail, réhabilitation des activités manuelles, réorientation de pas mal de gens en plein milieu de carrière. Les questionnements sur le travail en tant que tel dépassent finalement le simple élément du salaire, même s'il devient évidemment essentiel pour celles et ceux dont le travail frise les niveaux de pauvreté, surtout en cette période d'inflation. Et aussi, plus fondamentalement, c'est le sens du travail et son questionnement qui sont vraiment présents au cœur de cet ouvrage.
0: On connaît d'autres éléments importants d'évolution dans le monde du travail ?
1: Oui, bien sûr, on peut ajouter aussi les crises écologiques et le Big Bang technologique. Nul doute que la réorientation de nos emplois est en cours. À l'heure où le management par les chiffres a envahi le secteur privé, comme la fonction publique d'ailleurs, il est crucial de s'interroger sur le contenu et surtout la finalité de nos activités professionnelles. Il se pourrait bien que la priorité soit donnée au sens du travail pour nous-mêmes, mais aussi pour la société.
0: Je suppose que dans l'ouvrage, des réponses sont apportées.
1: Oui, la priorité pour l'instant, c'est de conserver le pouvoir d'achat, mais cela ne suffit pas à faire face aux attentes. Les réponses, souvent cosmétiques, apportées actuellement, répondent mal aux attentes. Quand ce n'est pas une volonté de récupération des aspirations des travailleurs, en meilleure volonté de performance ou de flexibilité qui piège les travailleurs bien plus que d'arranger les choses.
0: Les auteurs donnent-ils des pistes pour avancer dans ce domaine du sens du travail et ses mutations ?
1: Alors oui, mais partiellement. Les auteurs donnent quelques pistes pour tenter de redonner du sens au travail, de lui donner une aspiration révolutionnaire, entre guillemets, en ce nouveau siècle. Faire face aux pertes de sens, tenter de sociabiliser de nouveau l'entreprise et de remettre les métiers essentiels à l'honneur via toute une série de méthodes, recontrôler le travail par les gens, redonner un sens à la société aux multiples mutations. Voilà déjà des pistes et des ambitions de cet ouvrage qui apporte quelque part sa pierre à la réflexion.
0: Un ouvrage dont tu nous rappelles le titre ?
1: Bien évidemment. Donc, un des livres les plus intéressants, d'ailleurs, que j'ai pu lire, Thomas Coutreau et Coralie Pérez, « Redonner du sens au travail, une aspiration révolutionnaire » aux éditions du Seuil, 2022, 160 pages.
0: Merci Dogan, on se retrouve prochainement pour une nouvelle séquence J'ai lu.
1: À bientôt David.
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0: À la bibliothèque, c'est votre émission consacrée à la lecture publique en collaboration avec votre radio régionale. Nous sommes en compagnie de Laurence Lefebvre. Vous êtes responsable de la section jeunesse de la bibliothèque provinciale La Ribambelle des Mots, mais aussi du centre de littérature jeunesse André Canon. Laurence, bonjour.
1: Bonjour.
0: Alors, en votre compagnie, nous allons découvrir deux nouveaux ouvrages aujourd'hui. Le premier est signé Eric Carle. Il s'intitule tout simplement « Mon papa ». C'est aux éditions Mijade. Et comme son nom l'indique, ce sont les papas qui sont ici à l'honneur.
1: Oui, nous allons avoir droit à une galerie de portraits. Chaque double page représentant un papa et son petit. Donc on a, dans mon souvenir, on a un papa girafe, un papa perroquet, un papa panda. Et chacun, évidemment, a un caractère bien particulier.
0: L'illustration est remarquable.
1: Oui, donc Eric Carle est un des tout grands de l'illustration. C'est un auteur illustrateur américain qui travaille par collage avec des papiers découpés et préalablement peints. C'est toujours très coloré, très joyeux. C'est lui-même le papa de la célèbre petite chenille qui faisait des trous, qui est connu de nos jeunes lecteurs depuis plusieurs dizaines d'années maintenant.
0: Quelles sont les qualités de cet album ?
1: La qualité d'illustration, donc, comme nous le disions à l'instant, mais aussi tout simplement le plaisir de retrouver à travers tous les papas qui sont décrits un petit peu du sien, parce que parfois un papa est sage comme le papa hibou, mais parfois il est un peu foufou comme le papa singe, ou il raconte des histoires comme le papa perroquet. Donc chaque enfant peut y retrouver des moments qu'il a partagés avec son papa à lui.
0: L'illustration est remarquable.
1: Oui, joyeuse, colorée, naïve, mais pas outrageusement stylisée. C'est vraiment un travail d'artiste.
0: Et d'ailleurs, Eric Carle est un grand nom de l'illustration.
1: Oui, oui, il est vraiment réputé. Il a un musée à son nom aux États-Unis. Il est traduit en français depuis au moins 30 ans. C'est vraiment une toute grande pointure.
0: On passe à présent à un roman. Il est signé Aurélien Lonck, Jeux et merveilles, aux éditions L'École des loisirs. Il s'agit ici d'un roman d'aventure.
1: Un bon gros roman comme on les aime, plein de péripéties, de personnages, de choses trappes, de catastrophes. Ça se termine mal à la fin du chapitre, on se demande comment on va s'en sortir et on rebondit pour le chapitre suivant. C'est vraiment tout ce qu'on aime lire en période de vacances, de week-end. Un bon gros bouquin bien prenant.
0: Alors, qui est Thibauty, le personnage principal ?
1: Alors, Thibauty, c'est un petit garçon un peu terne, un peu tristoun. Il habite tout seul avec son grand-père dans un immense manoir assez sinistre et il s'ennuie. Voilà. Et à partir de là, à partir de cet ennui auquel il veut échapper, il va se retrouver embarqué dans une espèce d'aventure fantastique tout à fait extraordinaire et qu'il n'imaginait pas du tout.
0: Magie et émerveillement sont au programme.
1: Oui, ça rappelle un peu l'univers qu'on avait connu avec Jumanji. C'est-à-dire qu'à partir du moment où Thibauty va mettre un pied dans le jeu auquel il est convié, c'est un jeu grandeur nature, il va basculer dans des univers parallèles et à ce moment-là, plus rien ne pourra lui permettre de s'en échapper. Il va être obligé d'aller jusqu'au bout et donc de traverser toutes les aventures qui vont se présenter à lui.
0: Et d'ailleurs, on passe rapidement d'un univers à un autre.
1: Oui, on passe comme dans un rêve, en une fraction de seconde, d'un univers de western à un univers de pirates, des pirates à un village un peu tradit, avec, on a l'impression que le Père Noël va en sortir tellement il est traditionnel, puis on revient chez les pirates, enfin, ce sont tous les univers qui font l'imaginaire enfantin en fait.
0: Aurélien Lonck est aussi connu comme l'auteur de la bande à Grimm.
1: Oui, là c'est une série de romans pour des lecteurs un peu plus jeunes, je dirais aux alentours de 10 ans. Ici quand même, Jeux et merveilles, c'est un peu plus costaud, un peu plus fouillis, un peu plus long. Donc c'est l'âge au-dessus, voilà, fin de primaire, début secondaire.
0: Voilà, merci Laurence. Je rappelle les références des deux ouvrages présentés aujourd'hui. Tout d'abord, Eric Carle, Mon papa aux éditions Mijade, édition maison d'édition namuroise. Donc également Aurélien Lonck, Jeux et merveilles aux éditions L'École des loisirs. On referme ici cette rubrique littérature jeunesse. On se retrouve la semaine prochaine, même endroit, même heure.
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